0: 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Donc, la Bible est l'alliance. 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Il y aurait le contrat. 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Ok, donc nous mettons les versets, nous appelons ensemble versets 31 et 32. Donc juste pour me capable de mettre dans le contexte à 31 et 32. Ok, allons toutes les ensemble. Les dit, j'établirai tes limites depuis la mer Rouge jusqu'à la mer des Philistins, depuis le désert jusqu'au fleuve, car je livrerai entre vos mains les habitants du pays, et tu les chasseras devant toi. Verset 32. Il dit, tu ne feras point d'alliance avec eux.
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0: 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Bon, c'est intéressant, mettez la créole. Lisez version créole, la même, c'est monsieur version créole là, Abgayen. 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Premièrement, qu'est-ce qu'une alliance? Deuxièmement, quels sont les effets d'une alliance? Troisièmement, l'étendue d'une alliance. Quatrièmement, les différents types d'alliances. Et nous allons conclure comment rompre une alliance satanique. Donc, on nous commence avec première question. 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Maintenant, je vais étudier ça lundi soir. Je vais montrer ça lorsque je vais parler d'hôtel satanique. Je vais commencer à parler d'hôtel satanique. Il y a des gens qui sont capables de dire, parce que comment on va faire garder la Bible pour expliquer mon hôtel satanique? Je ne vais pas penser que il y a provision dans la Bible pour comprendre un hôtel satanique. Et je vais dire comme ça. C'est très facile pour qu'on comprenne tout ça Satan le diable fait. Parce que Satan le diable, moi t'ai dit, il est intelligent, mais il n'est pas créatif. 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Vous comprenez ça, Mdjoua là? Là, il prend ça, l'Éternel fait, il imite elle et puis il falsifie elle. Ça veut dire, de pour comprendre l'original là, vous comprenez tout ça l'a fait. 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Et bien, il mettait tout côté qui était fait noir. 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Donc, idée contre idée alliance là, c'est dans la parole de Dieu. Même il prend, et puis il prend, il imite elle, il falsifie elle, et puis il marie mon avec. Est-ce qu'on avait? Donc, de vous comprendre alliance dans la Bible, comment elle fonctionnait, ou à comprendre comment alliance fonctionnait dans le royaume diable. Donc, tout d'abord, on commence avec une alliance. Qui ça yon alliancier? Qui ça yon alliancier exactement? Premièrement, une alliance, c'est un accord formel entre deux personnes. C'est un accord formel entre deux personnes. It's a formal agreement between two people. Donc, lorsque deux mouns rencontrés, yon doit discuter yon bagay, et puis yon arrive d'accord sous quelques bagay, yon arrive d'accord sous quelques principes, yon arrive d'accord sous quelques projets, et puis yon baille la main, yon dit nous d'accord sous ça. Mais ça m'a fait, du moment que yo d'accord l'une avec l'autre, ou qu'on alliance qui fait, ou qu'on contrat qui fait. Contrat, quelquefois moins avant, lorsque n'a parlé de contrat, nous pensons que tout le monde qui a fait contrat a besoin écrit. Ce n'est pas vrai. Même en droit, yo parlé de ça, yo le contrat verbal. Contrat verbal. Ça veut dire si m'te rencontré avant là, m'te dit comme ça, et regardez, m'a pas acheté machine ça. Et non, mais on a deux semaines, etc. Et puis nous t'ai fait contrat.
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0: 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Est-ce qu'on avait même? Donc, ou un contrat verbal. Donc, il y a une alliance qui s'allie, c'est un accord formel entre deux personnes. Maintenant, deux personnes, ça y est capable deux hommes. Deux hommes, cela veut dire deux humains. Par exemple, dans Genèse chapitre 21, verset 27, ça c'est un exemple de un contrat entre deux humains, entre deux hommes. En nous lit l'ensemble, il dit, et Abraham prit des brebis et des bœufs et il donna à Abimelech. Et puis ça dit, ils firent tous deux alliance. Donc là où on exemple de alliance entre deux mouns qui fait, Abraham avec Abimelech. La Bible dit comme ça, ils ont fait alliance ensemble, et leur fin fait alliance là, libali bœuf, libali brebis, etc., pour le capable de sceller alliance là, certifier alliance là. Donc, ou capable de gagner une alliance entre deux personnes. Donc, chaque temps, alliance entre deux personnes, comme nous dit, le terme général qui utilisait, c'est alliance. Lorsque c'est alliance entre deux pays, il y aurait le traité. Lorsque c'est alliance dans le monde des affaires, il y aurait le contrat. Est-ce qu'on avait même? Lorsque son alliance sociale entre deux mouns pour être capable de vivre pour la vie, il y aurait le mariage. Est-ce que ça va, hein, jusqu'à présent? Nous sommes tous trois bagages, nous avons tous trois types d'alliance là, oui. Moi, je dis, lorsque deux pays font une alliance ensemble, il y aurait le traité. Ils ont traité de paix entre Israël, etc., etc. Lorsque deux pays rencontrent ensemble, ils ont fait alliance, ils ont traité. Lorsque deux partenaires en business rencontrent ensemble pour faire un deal, ils ont contrat. Ils ont acheté, ils ont acheté, ils ont acheté. Ils ont contrat. Lorsque deux mouns font alliance pour vivre ensemble, ils ont mariage. Mais tous les trois, que n'a parlé de traité, que n'a parlé de contrat, que n'a parlé de mariage, eh bien tous les trois, c'est différentes formes d'alliance que vous avez. Cela veut dire différentes formes d'accord. Est-ce qu'on avait même jusqu'à présent? Accord formel entre deux personnes. Maintenant, même Jean Ouais, deux hommes capables de faire alliance là, soit alliance de mariage, soit alliance en forme contrat, soit alliance en forme traité, ou capable de gagner une alliance entre homme et homme, ou capable de gagner une alliance entre un homme et une divinité. Capable d'une alliance entre homme avec Dieu ou avec un Dieu. Donc par exemple, regardez dans Genèse chapitre 15, verset 18, vous avez une alliance, il est question ici d'une alliance entre un homme et une divinité. Donc en l'occurrence, l'Éternel des armées. Donc en nous liant ensemble là, il dit, en ce jour-là, l'Éternel qui ça fit alliance avec Abraham, etc., etc. Et puis il dit, mais qui ça m'a baou, je donne ce pays à ta postérité depuis le fleuve de l'Égypte jusqu'au grand fleuve de l'Euphrate, etc. Donc la Bible dit là que l'Éternel fait alliance avec Abraham. Donc la première alliance où tu es gardé, c'était deux hommes qui t'ont fait alliance. Kounia ou gain alliance entre un homme et Dieu. Donc c'est une alliance qui se fait avec une divinité. Donc nous n'avons pas de problème jusqu'à présent. Maintenant, même gens où yon moun capable de faire alliance, Dieu, c'est un esprit lié. Même Dieu, son esprit, c'est la divinité, la plus haute divinité. Même gens où yon homme qui a fait alliance avec Dieu, qui ont esprit, c'est comme ça des hommes tout capables de faire alliance avec d'autres dieux qui sont des esprits. Est-ce que nous comprenons ça, hein? Même gens qui a fait alliance avec bon Dieu créé ciel avec terre. Mais ce n'est pas seulement Dieu qui est esprit. Les anges sont des esprits. Mais les démons sont des anges déchus. Ce sont des esprits également. Même Jean, Abraham ou bien au monde qui a fait alliance avec bon Dieu, qui ont esprit, c'est comme ça ou qui a fait alliance avec l'autre esprit. Tout. Dans la culture haïtienne, non, il y aurait les, et la Bible les yo démons. Dans la culture haïtienne, non, il y aurait les yo loi. Il y aurait les yo anges. Donc au monde qui a fait alliance avec une loi, qui a fait alliance avec un ange, qui a fait alliance avec un démon. Donc c'est ça que fait l'Éternel. Tu es tellement reconnaître ça que le dit ça dans Exode chapitre 23, verset 32, texte que nous sommes liés à là. Regardez qui ça le dit. L'Éternel t'est tellement connaît que le possible. Regardez qui ça le dit. Il dit, tu ne feras point d'alliance avec eux, ni avec leur. Donc cela veut dire, l'Éternel reconnaît que même Jean. Moun qui a fait alliance avec l'IA, mais il y a d'autres dieux, des esprits déchus qui existaient dans le monde, et des moun qui est capable de faire alliance avec eux tout. Est-ce que ça va jusqu'à présent? Donc, yon alliance qui s'allie, c'est un accord entre deux personnes. Deux personnes, ça y est capable, deux hommes, mais deux personnes, ça y est tout capable, hommes qui font alliance avec une divinité. Maintenant, bon, allez un petit peu plus loin avant. Dès qu'il y a alliance, il y a également, dès qu'il y a accord, il y a également promesse. Lorsque nous avons fait une alliance, alliance là signifie accord, alliance là mène accord, accord là lui-même lui mène promesse. Lorsque nous faisons contrat, du moment où nous faisons contrat avec nous, pour nous faire contrat, il faut d'accord son bagage. Ou avant Kaisa, m'a acheté Kaisa. C'est pour 100 000 dollars, nous d'accord sur 100 000 dollars, n'a pas acheté le 10 décembre, c'est 10 décembre, cela veut dire nous d'accord sur ça n'a pas acheté, sur qui date, qui l'a, qui prie, etc. De pour qu'il y ait alliance, il faut qu'il y ait accord. De pour qu'il y ait accord, ou qu'il y ait promesse. Est-ce que ça va jusqu'à présent? Ou qu'il y ait promesse, ça veut dire, je promets tout pour m'en là, si c'est le 15, je promets tout pour venir jeune caille sa vie. Le 15 moi-même, moi promets tout dans le closing là pour me chèque. Nous chaque faisons. Cela veut dire, du moment qu'on gagne accord ou gagne promesse. Donc par exemple, dans l'Ancien Testament, même lorsque bon Dieu t'a fait accord, alliance avec Noé, tu as une promesse. Donc par exemple, dans Genèse chapitre 9, verset 1 à 5, m'a seulement paraphrasé le bout, lorsque ils ont entré après le déluge, l'Éternel paraît, il dit qu'on s'est entré et on sorti dans l'âge là, il dit mais qui soit fait, il dit soyez féconds et multipliez, remplissez la terre. Noé, ça c'est promesse, ça va faire, c'est ce qu'on va le faire. Noé, la terre vite qu'on y a, responsabilité pour, c'est remplir la terre, multiplier, etc. etc. Ok? Donc, verset 4, seulement les ça ou pas manger, sang, etc. etc. Mais regardez verset 11, les dit Noé, ou qui est responsabilité pour remplir la terre, pour multiplier. Dans verset 11, les dit moi-même responsabilité pas, la terre vide kounia. Qui job pas ou job pas, c'est remplir la terre. Moi-même qui responsabilité me gagne, j'établis mon alliance avec toi, aucune chair ne sera plus exterminée par les eaux du déluge. Il n'y aura plus de déluge pour détruire la terre. De promesse ma femme Noé, c'est que on va remplir la terre encore. Promesse moi-même, ma force, c'est que je vais détruire la terre par les eaux encore. Et puis nous avons alliance, nous avons contrat. Est-ce que nous avons jusqu'à présent? Donc depuis où il y a alliance, automatiquement, où il y a contrat. Même Jean avec, Abraham, le Éternel était en contrat avec Abraham dans Genèse chapitre 15, il a fait alliance. De vous faire contraire avec diable, automatiquement faut faire diable en promesse. Il y a quelques bagages à mando pour faire pour lui en retour. Et nous joignons ça dans Matthieu chapitre 4, verset 9. 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Il dit dans Matthieu chapitre 4, verset 9, il dit le diable le transporta. 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Il dit, le diable transporta encore sur une montagne très élevée. Lui montra tous les royaumes du monde et leur gloire. 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

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Je vais respecter la parole. 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Donc du moment que les gens font un contrat, automatiquement, vous venez esclave. 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Ézéchiel chapitre 20, verset 37. 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Ézéchiel 20, 37. En nous lit ensemble. 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Il dit, je vous ferai passer par le verge et je vous mettrai dans les liens de l'alliance. 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

Je vous mettrai dans les liens de l'alliance. Les liens sont belles, mot français qui signifie chaîne. Je vous mettrai dans les chaînes de l'alliance ou bien dans les liens de l'alliance. 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

Avant d'entrer dans la série de prières que nous allons faire à soi, nous t'aimerais accorder à peu près 3 à 5 minutes de repentance. 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

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Nous t'aimerions ou chanter ça avec une conviction intérieure, une conviction d'âme. 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

pas. Continuez à frapper mes mains. 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

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Merci parce que nous avons tant de détresse, nous avons tant de changé. 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

verset où même qui dit la parole. Remets ton sort à l'Éternel et il agira. 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Parce que nous parlons de l'autre monde.

je suis maintenant la vie rebelle. 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

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Oui, oui, pour les dix. Merci.

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Faut encore un peu soupirer, s'il vous plaît. Merci pour ce moment. Lis avec moi dans Matthieu chapitre 28. On a bon verset 1er jusqu'au verset 4e. Aidez-moi, s'il vous plaît. Montez le micro. Merci un peu.

0: N'applique dans le nom de Jésus. Après le sabbat, à l'aube du premier jour de la semaine, Marie de Magdala et l'autre
1: Marie allèrent voir le sépulcre. Et voici, il y eut un grand tremblement de terre.
0: Par un ange du Seigneur descendu du ciel, vint rouler la pierre et s'assit dessus.

0: son parole.
1: 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Donc maintenant et nous t'ai dit avant hier soir, nous t'ai promis que nous allons interpréter les sept paroles de Jésus. Et paroles de Jésus, les sept paroles, il y à la croix. Nous allons interpréter. Et peut-être qu'on entende, même si tu faut comprendre d'une autre façon. Et peut-être ou bien faut plus assimiler, ou bien l'idée cachée dans cette parole ça. Donc, parce que nous comprenons comme un système, par exemple, nous prenons une époque coutumier, ou bien nous prenons un système coutumier, nous parlons donc comme ça, et puis aussi dans parole, et puis sans savoir que sans que nous ne prenions le soin de cette parole ça. Donc, maintenant, nous avons un coup de temps, donc nous allons laisser Fonti parler, parce que nous allons Fonti parler de cette parole là, mais avant même de nous parler, nous voulons parler un peu d'historicité, passage que nous sommes liés, parce que nous avons une confusion. Et dans la résurrection de Jésus. Et sous ta suite sur internet, il y a un monsieur qui est haïtien, monsieur Relé, excusez, et monsieur, bon, nous avons échappé, et nous avons échappé avant hier, nous avons suivi monsieur, monsieur dit qu'il vit dans mon invisible. Il vit dans mon invisible, et puis il vient avec un message pour démentir la mort de Jésus. Il dit que Jésus n'est pas mort, vrai, Jésus n'est pas qu'à mourir parce que Jésus c'est Dieu. Dieu pas qu'à mourir. Merci en pile. Et puis monsieur vient avec des arguments pour lui avancer des parenthèses pour montrer que Jésus existait réellement, mais il vit avec Jésus dans le monde invisible. Et puis il dit Jésus c'est lui-même qui c'est baron, c'est Jésus qui diabla, c'est Jésus qui Lucifer. Bon moi m'bap dit Jésus baron parce que le système, le mot baron, on utilise ça souvent, il est utilisé pour parler des anciens ou bien d'anti, ou dit le baron de la ville. Ou bien on parlait de d'anti de cette église, ça veut dire monde qui est en plus ancien. Mais dans le langage plus théologique et plus spirituel, nous avons dit que Jésus n'est pas baron. Jésus est le maître, est le chef, est le Seigneur, est le roi des rois. 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Dans le langage mystique ou dans le langage mystique ou on est capable de dire maçonnerie, ils ont utilisé le mot baron. Oui, Marouan, tu utilises. Mais on en engage tout plus classique en français. Nous avons utilisé le bon. Peut-être que je ne vais pas utiliser ce mot-là. Deux mots, ça, c'est Danti Baron. Donc, mot, ça, si nous avons entré dans un système et métamorphosé, nous avons plus de définition. Bon, ça n'a pas intéressé nous. Et ça qui intéresse nous maintenant, c'est parler un peu de la résurrection de Jésus. Comme nous avons fait ça, même nous avons montré son autre image. Est-ce qu'on l'a avec moi? Est-ce qu'on l'a avec moi? Nous avons un peu de monde qui a un point de pas pour ne pas dire trop. Nous avons un peu de activer avec moi. Nous avons un peu de temps de l'évangile.

0: 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Dans Matthieu chapitre 28, et le verset 2e jusqu'au verset, nous débrouillons jusqu'au verset 6e, nous avons trouvé une image que Matthieu, qui peut être dans Lévi, est présenté et sous Jésus. T'as comme dit tout ça déjà, le Matthieu, c'était un serviteur ou bien un homme portant de la ville. Il était gagné en pile capacité, c'était un notable à son époque. 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Et c'est ça qu'il faut après, messieurs, dans une image théologique, il dit Matthieu présente Jésus comme le roi. Comme le roi. Pour qui ça? Parce que Matthieu prend plus soin pour parler de royaume Christ là. Et puis dans mon royaume, on dit homme, non, ouais, le roi. Ça veut dire, il présente Jésus Christ comme le roi. Dans le texte, il a montré nous que c'était à l'époque du sabbat, Jésus-Christ est mort. Et puis Jésus-Christ mort, il a enterré lui. Et puis il dit Jésus-Christ ressuscité. Il dit après le sabbat, ça veut dire le sabbat, je l'ai interprété là. Il dit le sabbat, c'est le samedi, selon Jean interprété là. 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
3: Émission Regard dans la caillou sur Télé Louange. 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

0: fait nous évangélistes dans le message de la parole de Dieu. On nous applaudit cet esprit bon Dieu dans la verrue du Breton.
1: Le Seigneur est béni. Moi, salue la présence de Dieu dans la vie.

0: Seigneur, disparaître frère Will et puis paraître dans moi. Éliminer mes frères Will et puis grandir dans moi. L'Esprit de Dieu contrôle la chair. 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Ce matin même, nous avons la chance de présenter c'est quoi la parole. Il y en a des choses qui ont plus méprisé la parole. 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
0: 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Le corps de l'homme est la matière. 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Tout l'autre, il parlait, mais Dieu déposait main. 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Il y a des gens qui ont besoin de ce livre-là. Ce n'est pas pour convertir, mais c'est pour faire ça qui est dans le diable. Et ça fait que je ne parle pas de ce diable encore. Mais maintenant, il y a des choses qui te fait saisir. Dès que je suis à Saint-Antonio, il y a un secteur qui est même Marie-Mène. 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Dans le moment où je me sentais dans le quatrième degré, c'est ça Paul Guy Chong prêchait, quatrième dimension. Il y a la quatrième dimension en mystique du diable et la quatrième dimension dans le point divin. Et ça fait matin, je conservais ma parole avec l'abtendim, il possédait en pile, il n'a pas prié. Et puis, le diable a fait le propre Shelbel, il a traumatisé et séduit. Et papa, c'est un peu comme ça, je me disais, lui. Il n'a pas fait rien, non? Même que l'autre divin qui dit, je ne vais pas faire ça. Mais il connaît ça avec le balai. Et si bon Dieu voulait, avant de venir prêcher, le manifester à diable. Maintenant, sous la puissance de la parole, nous avons dit, c'est quoi la parole? Qui est sa parole là? Selon de la communication ou bien sur le point l'oratoire, il parlait de la parole, c'est un moyen qui baille
2: Et je ne vais pas trop camper, je ne vais pas aller trop gagner, si je vais systématiser, je ne vais pas prêcher. Parole là, c'est moyen qui permet que les gens articulent le langage, qui baille relation de conversation, une avec l'autre, c'est sa parole là fait. Et je dis parole encore, il y a diversité de diversité, à qui veut dire bam bam bam de non-sens, diversité de fonctionnement plutôt. Parce que je ne vais pas vous dire que il y a une diversité de fonctionnement, il fait plusieurs effets. En gros, parole là, c'est faculté liée qui permet de déployer et qui permet de retrouver ou même non ou même. Qui permet de communiquer et fonctionner. Si pas la parole, nous pas capable d'entendre. Selon la Bible, maintenant, je vais parler. D'après la Bible, la parole, c'est Dieu. 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Ça, c'est Jean qui parlait ça. 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La terre. 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Qui ça, diable, a utilisé? 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Les mystiques, je ne sais pas si je suis en chemin de l'église, mais je ne sais pas si je suis toujours parlé.

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0: la musique est plus spirituelle que même le prédicateur. 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La musique fait venir les esprits. La musique attire la présence de Dieu. En mystique, tout ça fait, faut chanter. Et puis, faut fredonner, il faut jouer un instrument pour l'esprit à venir. 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Parce qu'on est en train de communiquer avec un esprit. 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
0: 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C'est par la foi que vous êtes sauvés. 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Et c'est par la grâce, vous êtes sauvés. 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Si ce n'est pas la foi sauvée, eh bien c'est le cœur qui faut sauver. Ah, on parle avec moi. Quand on a les mêmes, je suis en train de me faire en vie. Je suis même Paul, c'est encore. 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Il dit, quel que soit le monde qui va déclarer à bouche devant Jésus, c'est Seigneur et maître. Il faut que je me libère. 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Parce que je me dis, pas de salut sans la foi. 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

Le Seigneur dit, Simon, Simon, Satan vous a réclamé pour vous cribler comme le froment. 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

0: 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Et notez bien dans Luc chapitre 22, verset 32, le Seigneur dit, Pierre, j'ai prié pour toi, afin que ta foi ne défaille point. Certes, Pierre prend le connaît chute là, mais Pierre n'a pas perdu la foi. C'est vrai, ça arrivait, mais ou toujours croire dans bon Dieu. Ou toujours garder la foi en un bon Dieu. Ou toujours garder la foi en un bon Dieu. Et bien, son prière te gagne un dépôt la caille, bon Dieu. 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Il faut qu'il y ait dépôt ça bien, il faut veiller dépôt ça. Donc, on dépôt la caille, bon Dieu. Parce que tout le monde qui a servi bon Dieu, un jour levé, vous sentez poussé pour la prière. Ça ne pas qu'on raison d'être là vraiment. Mais vous sentez Saint-Esprit, mon Dieu, qu'il y dans la prière. Des fois, levé à minuit, des fois, levé à 5 heures du matin. Des fois, un esprit de prière. Eh bien, c'est des prières que le Seigneur prend en main pour mettre dans le dépôt pour les jours mauvais. Parce qu'il y a un dépôt de prière. Et ça fait que vous-même, bon Dieu, il y a quelques prières, vous faites devant la exaucé dans date ou pas ta imaginé. Et des fois qu'on oublie si c'est bon Dieu qui exauce. Oui, parce que prière a été faite longtemps, mais le Seigneur a été mis dans le dépôt. Parce que ça nous tout doit connaître, c'est pas toute prière nous fait qui monte directement alors pour bon Dieu exauce. Non. Il y a prière ou fait devant bon Dieu pas exauce. Bon Dieu mettez prière ça dans le dépôt pour toujours pas capable. Pour jour ou voulez baisser les bras, pour jour la foi ou voulez en danger. Heureusement, c'est le Seigneur qui t'a prié pour Pierre, afin que la foi de Pierre ne défaille point. Mais ou même, le Seigneur fait grâce qu'on a prière, eh bien, il y a plusieurs prières faites dans un moment difficile, c'est yo qui kembe yo. Il y a un monde qui a la prière, son monde qui a fini bien la caille, bon Dieu. Oui. Parce que l'organe dépôt spirituel la caille, bon Dieu. Et ça va m'encourager tout le monde, servir bon Dieu. Servir bon Dieu. Parce que pas grand yon perdu la caille, bon Dieu. Adoration, louange, yon pas perdu devant bon Dieu. Genou yon, veille de nuit yon, lamentation, yon prière yon, tout n'en dépôt la caille, bon Dieu. Toujours pas capable yon. Dans 2 Timothée, chapitre 1, verset 14, l'apôtre Paul parlait avec Timothée depuis le verset 13 là. La parole de Dieu nous dit dans 2 Timothée, chapitre 1, les versets 13 et 14, « Retiens dans la foi et dans la charité qui est en Jésus-Christ le modèle des saintes paroles que tu as reçues de moi. Garde le bon dépôt par le Saint-Esprit qui habite en nous. » Tu sais que tous ceux qui sont en Asie m'ont abandonné, entre autres, Figel et Hermogène. Comprenez bien, frères et sœurs, dans le verset 14 de 2 Timothée, chapitre 1er, la parole de Dieu nous enseigne à garder le bon dépôt par le Saint-Esprit qui habite en nous. Le bon dépôt. De quel dépôt s'agit-il? Eh bien, il s'agit du dépôt de la prière. Du dépôt de la prière. L'apôtre Paul t'a continué pour te dire Timothée, toujours dans 1 Timothée, chapitre 6, verset 20. Il dit Timothée, pour garder ce dépôt, il faut éviter les discours vains et profanes et les disputes de la fausse science. Donc, pour ne pas perdre le dépôt spirituel. Ce dépôt que moi-même avec nous gagnons devant le trône de Dieu, la caille, bon Dieu, pour ne pas perdre Dieu, pour ne pas baisser, nous devons éviter les discours vains et profanes de la fausse science. On fait discussion avec Moun. Alors, bon Dieu, c'est oui, amen. Oui, amen. Pas une discussion sur ça. Pas une balle en pile sur ça. Moun, bon Dieu, pas doit faire discussion avec l'autre monde qui a l'autre doctrine, soit témoin de Jéhovah ou autre. C'est pour garder des poids, pour pas perdre du grâce. Parce que l'on perd du temps, ou parler avec monde qui dans l'autre direction, c'est ou même qu'à baisser, c'est des poids par là qui en danger. Selon ça, la parole de Dieu dit nous dans 1 Timothée 6, verset 20. Où Timothée garde le dépôt en évitant les discours vains et profanes et les disputes de la fausse science. Apôtre Paul te fait un pile dépôt la caille, bon Dieu. Dans 2 Timothée chapitre 2, verset 1er, verset 12. Alors, 2 Timothée chapitre 1er, verset 12. Apôtre Paul dit, t'as parlé, il dit que c'est à cause de cela que je souffre ces choses, ben j'en ai point honte, car je sais en qui j'ai cru, et je suis persuadé qu'il a la puissance de garder mon dépôt jusqu'à ce jour-là. Je ne sais pas combien de dépôts ont perdu la caille, bon Dieu, combien de grâce ont perdu la caille, bon Dieu. Je me suis mis pendant un mois. Fin qu'on se voit en grâce, non mais bon Dieu, il tombait dans le péché, il perd du grâce là. Même si bon Dieu vide de l'eau Saint-Esprit dans la vie, mais qu'on côté les couler, on faiblesse dans la vie, on faiblesse dans la vie, qu'on bagaille qui toujours fait que les baisser dans relation avec bon Dieu. Donc dans 2 Timothée chapitre 1 verset 12, et c'est à cause de cela que je souffre ces choses, mais j'en ai point honte, car je sais en qui j'ai cru et je suis persuadé qu'il a la puissance de garder mon dépôt jusqu'à ce jour-là. Priez bon Dieu, pour bon Dieu garder dépôt là, pour bon Dieu garder au sous-chemin. Hein? Bah qu'on est depuis combien de temps on a prié bon Dieu?
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0: bah, on, depuis combien de temps observer bon Dieu fidèlement? Pas faire rien sur route là qui t'a compromettre héritage qu'on gagne la caille bon Dieu. Parce qu'à travers toute Bible là, nous avons un pile monde qui t'a commencé bien, mais qui va finir bien. Un pile monde nous avons qui t'a commencé route là très bien, mais au coup de chemin il est tombé dans route. Et vous devez prier chaque jour pour dire Seigneur, fais-moi grâce pour me finir bien la caille. Parce que commencer bien la caille, bon Dieu, ça ne va pas dire pour autant que on finit bien. C'est par la grâce de Dieu. Donc là, apôtre Paul dit dans 2 Timothée, chapitre 1, verset 12 là, pour le faire Timothée connaître, pour lui garder le bon dépôt. Et puis, dans verset 12 là, il dit, bon Dieu a qu'un bébé pour là jusqu'à son départ. Jusqu'à ce jour-là. Bon Dieu préserve des pouvoirs. Mais pas oublier recommandation de Timothée. Dans 1 Timothée 6, verset 20. 1 Timothée chapitre 6, verset 20. Il dit au Timothée, garde le dépôt de la prière, en évitant les discours vains et profanes. Les discours vains et profanes. Faut éviter yo les discours vains et profanes. Les hommes on a profané, les hommes on a dit des bagailles qui pas gain sens. Les hommes on a parlé drôle de bon Dieu ou pas nous rentrer dans discussion ça. C'est quitter mon nana ignorance lui. Parce que s'il pour le Seigneur pour rien t'élever la lumière. C'est seul bagaille yo pas qu'à faire pour un monde. Faut ces monde comprendre bon Dieu. Parce que bon Dieu, c'est une révélation liée. Il te met petit tout, ou pas qu'à forcer, ou pas qu'à forcer le connaît bon Dieu. Parce que connaît bon Dieu, c'est une révélation. Le Seigneur t'a dit ça dans cette écriture. Il dit, je me révèle à qui je veux. Je me révèle à qui je veux. Bon Dieu va révéler à tout le monde. Le Seigneur a révélé à mon nivelé. Le Seigneur a révélé à mon que le vle. Dans le monde qui t'a remis la révélation de Dieu. Mais yo pas capable de te mettre, faire tout ce vle avec yo. Mais yo pas capable. Je me révèle à qui je veux. Et me fais grâce à mon vle. Oh, merci Seigneur. Dis bon Dieu merci parce que le révélé à vous-même.

0: 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Donc, toujours qu'on est que dépôt de la prière, c'est pour garder l'y, en évitant les discours vains et profanes. 1 Timothée 6, verset 20. Dépôt de la prière, c'est lui un jour difficile qui a fait pas abandonner la foi. C'est lui-même qui a fait ou qui me ferme. Donc le Seigneur te dit Pierre dans Luc chapitre 22 verset 32. Il dit j'ai prié pour toi afin que ta foi ne défaille point. Puis beaucoup au monde qui prennent envie ça, c'est leur perdu la foi, c'est leur désespéré. C'est leur perdu confiance dans bon Dieu. C'est pigo côté capran, c'est pigo échec côté capran. Mais après ça, pas gagne échec pour chrétien, pas gagne échec pour monde qui croit en bon Dieu. C'est juste une indication que le Seigneur bail pour dire que soit pour tendre ou bien changer de direction. Mais pas gagne échec pour monde qui a servi bon Dieu. T'as qu'arrivé que bon route li prend. Bon Dieu, pas te mettre le sous lit. Ou bien temps pour qu'arriver. Bon Dieu, fait le connaître que c'est pas chemin ensemble. Toujours remercier bon Dieu. Dans Romains 9, verset 16, la Bible dit, ainsi donc cela ne dépend pas ni de celui qui veut, ni de celui qui court, mais de Dieu qui a fait miséricorde. Car l'Écriture dit à Moïse, dit à Pharaon, je t'ai suscité à dessein pour montrer en toi ma puissance afin que mon nom soit publié sur toute la terre. Dans verset 15 là, Romains chapitre 9, verset 15, il dit, le Seigneur parlait avec Moïse, il dit Moïse, je ferai miséricorde à qui je fais miséricorde et j'aurai compassion de qui j'aurai compassion. Le Seigneur fait grâce, il y a compassion à moun que le vle et personne n'a pas qu'à poser la question. Mais ou même bon Dieu fait grâce ou qu'on elle ou j'ai une révélation, c'est pour content, c'est pour réjouir. Il y a plusieurs bagailles qui ont fait au monde perdre la foi dans le temps là. Premier bagaille là, nous allons c'est dans 1 Timothée. Alors, premier bagaille qui a fait perdre du dépôt, c'est dans 1 Timothée 6, verset 20, c'est les discours profanes. Les discours profanes de la fausse science. Eh bien, bagaille qui a fait perdre la foi. Perdre la foi devant mon Dieu. Persécution, dans la vie, ça, qu'a faut perdre la foi, qu'a faut perdre du dépôt de prière. Péché, le tomber dans le péché, tout bagaille ça, yo. Si vous demandez bon Dieu force pour toujours être dans la foi, même genre avec héros de la foi, yo. La Bible dit, c'est dans la foi qu'ils sont tous morts. C'est dans la foi. C'est dans la foi. Mais demande Dieu grâce pour mourir dans la foi. Pour mourir dans la foi. Parce qu'on ne sait pas qu'il est le Seigneur après Léo, mais toujours avec la confiance.
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0: La foi sans avoir obtenu ça que qui te promet à eux-mêmes, ça va te demander à. Ou besoin de la foi dans bon Dieu. Il y a la foi dans bon Dieu. Le lait va arriver, c'est pour aller comme un monde qui achevé tout cela dans la foi. Hébreux 11, verset 13, la Bible fait nous connaître que c'est dans la foi qu'ils sont tous morts sans avoir obtenu les choses promises. Mais ils les ont vus et salués de loin, reconnaissant qu'ils étaient étrangers et voyageurs sur la terre. Léo, c'est mon cap servi, bon Dieu. Votre plus grande richesse, c'est la foi. C'est pour toujours efforcer pour vivre par la foi. Parce que le juste de Dieu doit vivre par la foi. Et vivre par la foi implique une vie chaque jour en comptant sur le Seigneur. Une vie avec une grande confiance dans le Seigneur. Oui, le juste de Dieu vivra par la foi. Mais s'il se retire, mon âme va prendre plaisir dans lui. Hébreux chapitre 10, verset 38. Mon juste vivra par la foi, mais s'il se retire, mon âme ne prend pas plaisir en lui. Protégez la foi, même Jean le Seigneur dit Pierre dans Luc chapitre 22, verset 32. Il dit, j'ai prié pour toi afin que ta foi ne défaille point. J'ai prié pour toi afin que ta foi ne défaille point. Bah, qu'on est dans quelle situation où il y a mon senti au vent ça qui a soufflé à vous senti la foi ébranlée, vous senti qu'au pas qu'à la prière, vous senti tellement tourmenté ou tellement troublé. Oh, mon Dieu, est-ce que vous êtes capable de kembe? Mais songez que le juste de Dieu doit vivre par la foi. Et si la mort doit venir, il doit mourir dans la foi. Amen. Il doit mourir dans la foi. Même avec les témoins d'autrefois, les héros de la foi. La Bible dit nous dans Hébreux chapitre 11, verset 1er. Alors verset 13, Hébreux chapitre 11, verset 13, la Bible dit que c'est dans la foi qu'ils sont tous morts, sans avoir obtenu, en parlant des héros, en parlant des patriarches, en parlant de ces hommes et ces femmes qui servaient le Seigneur avant nous. Eh bien, ces gens-là sont tous morts dans la foi. C'est dans la foi pour mourir. C'est pas dans le plaisir du monde, yo. C'est pas dans le péché, mais c'est dans la foi, dans la confiance en Dieu, dans l'espérance en Dieu. De que pas te regrette, les leurs arrivés pour y être allé tôt, que des bagages y ont pas obtenu, y ont été salués au de loin, et y ont été reconnaître que ces voyageurs et étrangers sur la terre, et y ont été en l'autre patrie, Captain yo. En notre patrie, Captain yo. En pile de nous, si nous malades, nous peur la mort. C'est comme si nous pas croyons que Jésus-Christ est la résurrection et la vie. Et non seulement ça, nous pas croyons que au-delà de cette vie, le Seigneur fait des plans extraordinaires pour nous. La Bible dit nous, verset 14 là. Hébreux chapitre 11, verset 14. Ceux qui parlent ainsi montrent qu'ils cherchent une patrie. S'ils avaient eu en vue celle d'où ils étaient sortis, ils auraient eu le temps d'y retourner. Mais maintenant, ils en désirent une meilleure, c'est-à-dire une patrie céleste. C'est pourquoi Dieu n'a pas honte d'être appelé leur Dieu, car il leur a préparé une cité. C'est dans la foi pour mourir, car le Seigneur prépare pour vous.

Bah oui, qui joue, qui l'heure. Pour le Seigneur, fais-nous entrer dans notre cité éternelle, dans notre patrie éternelle. Et nous va reposer de nos travaux, nos pleurs, nos tristesses. Il va finir pour toujours. Auteur a chanté, lui dit, je connais un pays. Un pays où l'on ne peut vieillir. Oh, un pays qui est extraordinaire. La cité bénie. C'est pour être dans la foi, quoi qu'il arrive. Et même si ça a un grand prix pour payer, d'accord, payer lui. Ces gens dont l'épître aux Hébreux, le 11e chapitre, nous parle, c'est des martyrs. C'est des martyrs, des gens qui ont été dévorés par les bêtes sauvages, des gens qui ont été brûlés, des gens qui ont été sciés, passés au fil de l'épée. Mais malgré tout, ils ont gardé la foi. Et la Bible nous dit qu'ils sont tous morts dans la foi. Oui, c'est dans la foi. Oui, c'est dans la foi qu'ils sont tous morts. Amen.

0: Oui, de la foi. La Bible explique nous dans le verset 35. Des femmes recouvraient leur mort par la résurrection. D'autres furent livrées au tourment et n'acceptaient point de délivrance afin d'obtenir une meilleure résurrection. D'autres subissent les moqueries et le fouet, les chaînes et la prison. Ils furent lapidés, sciés, torturés. Ils moururent tués par l'épée. Ils allaient çà et là, vêtus de peau de bête et de peau de chèvre, dénués de tout, persécutés, maltraités, ce dont le monde n'était pas digne, errant dans les déserts et les montagnes, et dans les cavernes et les antres de la terre. Mais malgré tout, ces gens-là ont gardé la foi, et ils sont tous morts dans la foi. Des gens qui ont été dévorés par des bêtes sauvages, des gens qui ont été brûlés, sciés, lapidés, torturés, des gens qui étaient tués par l'épée, étaient dépossédés de tous, ça a été gagné. Et ils allaient ça et là, vêtus de peau de brebis et de peau de chèvre, dénués de tout, mais vous gardez la foi. Qu'en est-il pour vous-même? Est-ce que vous menacez pour vous scier? Est-ce que vous menacez pour vous lapider? Est-ce que vous menacez pour vous maltraiter? Est-ce que vous menacez à cause de la foi pour vous prendre tout bien, tout ce que vous possédez? Non, tel n'est pas le cas pour. Mais comment faire diminuer dans la foi comme ça, devant ces problèmes, ça? Voilà qu'on parle de la prière. Et regardez ces gens qui n'acceptaient pas de délivrance. Le verset 35 de Hébreux chapitre 11. Des femmes recouvrèrent leur mort par la résurrection. D'autres furent livrées au tourment et n'acceptaient point de délivrance afin d'obtenir une meilleure résurrection. Vous devez garder la foi parce que pourquoi j'ai enduré une héros de la foi, ça a été enduré. Pourquoi enduré une là-dedans, yo? Dans toute sa route endurée. Mais ils sont tous morts dans la foi. Ils sont tous morts dans la foi. Ils sont tous morts dans la foi. Ils sont tous morts dans la foi. Malgré tout, ils ont gardé la foi. Hébreux chapitre 11, verset 13. C'est dans la foi qu'ils sont tous morts. Si vous avez la foi, c'est plus gros déficit.
1: Quand je suis abandonné, maltraité, découragé, humilié,
0: le Seigneur ordonne à ce que son juste vive par la foi. Mais s'il se retire, l'âme du Seigneur ne prend pas plaisir en lui. Hébreux 10, verset 38. Et mon juste vivra par la foi. Mais s'il se retire, mon âme ne prend pas plaisir en lui. Heureusement, nous ne sommes pas de ceux qui se retirent pour se perdre, mais de ceux qui ont la foi pour sauver leur âme. Hébreux chapitre 10, verset 39. C'est pour garder la foi. Pas quitter rien, retirer la caille, bon Dieu, parce que mon qui était bon Dieu, yo périssent sans rémission. Monde qui quittait bon Dieu, yo fou. Yo déjoué. Votre cantique là chanté, il dit moi t'es fou, les moi t'es quitté, mais ou même ou aller chercher moi sous épaule ou porter moi. Pas pas perdu la foi. Gardez désespéré dans mon Dieu. Gardez la foi malgré tout, car vous êtes un juste de Dieu. Et le juste de Dieu doit vivre par la foi. Hébreux 10, verset 38 et 39. C'est la foi qui fait grand dans les yeux, mon Dieu. Oui. C'est la foi. Damien, fais une prière avec chaque monde. Que nos situations, ils ont senti la foi et ils ont failli. Même Jean, le Seigneur, t'a prié pour Pierre afin que la foi de Pierre ne défaille point. De même aussi, prière yo devant mon Dieu. Kembe ou pour pas perdre la foi. Au cas après, on connaît mes ennemis. Mais s'il crase la foi, soit abandonné la foi, il triomphe de haut. Dis Seigneur, fais-moi grâce pour ne pas perdre la foi. Parce que il y a un signe qui t'a montré que on commence à faillir dans la foi, c'est le manque de prière, le manque de prière. Vous ne priez plus, vous ne priez pas assez, vous ne priez pas souvent. Et c'est un indice qui indiquait que la foi commence à baisser. Parce que ceux qui prient, ce sont ceux qui ont la foi. Ceux qui s'approchent vers le Seigneur, ceux qui invoquent le Seigneur, c'est le monde qui a la foi. Yo. Car il faut que celui qui s'approche de Dieu croit que Dieu existe et qu'il est le rémunérateur de tous ceux qui le cherchent. La foi. La foi. Nous-mêmes qui approcher, c'est mon croix, c'est par la foi. C'est par la foi. Il faut que celui qui s'approche de Dieu croit que Dieu existe et qu'il est le rémunérateur de ceux qui le cherchent. Toujours Hébreux chapitre 11, verset 6. Donc la foi, c'est ça qui pousse dans la prière. La foi, c'est ça qui fait dire non à tentation, yo. La foi, c'est ça qui fait que vous résistez malgré vous sentez tout faible, vous voulez céder. Mais votre foi vous tient encore. C'est votre foi. Moi, je prie avec vous pour le Seigneur a fermé la foi. Je vais vous même temps, ou prenez un petit temps pour aller prier ensemble avec nous. Parce que ça va vivre là. L'ennemi a quitté, ça arrive même. Il voyait ça sous chemin même. Pour qu'il a perdu la foi. Pour qu'il a renoncé à la foi. Mais mon Dieu grand, mon Dieu vivant. C'est une possibilité, m'aimer, ou faire prier ça à genoux. Pour le Seigneur fortifier ou parce que les bagailles qui viennent sur le chemin ou, c'est la foi qui attaque. C'est la foi qui attaque. C'est résistance ou la foi ou c'est plus grande richesse. 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La foi, non bon Dieu, fait me traverser gros de l'eau. 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Sans que je pas sauter. La foi de bon Dieu. Les femmes jambes du feu. 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Sans moi pas jambes brûlées. La foi de bon Dieu. Les femmes prennent courage. Dans mes temps tristesse. 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La foi de bon Dieu. Femme connaît que demain, le Seigneur. Bon bagage meilleur que l'il va faire. La foi de bon Dieu. Vous pas capable de la foi. Luc chapitre 22, le Seigneur dit à Pierre. Luc chapitre 22. Il dit Pierre, dans le verset 31, Satan réclamait pour le craser tant qu'au froment. Et par contre, qui moun a soir, jeudi à ou bien matin, par contre, à qui leur écouter, et dans qui leur joindre émission ça. 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Mais le Seigneur Jésus-Christ, notre Seigneur, il dit: Pierre, j'ai prié pour toi. J'ai prié pour toi afin que ta foi ne défaille point. Et le Seigneur dit: Pierre, lorsque tu seras converti, fermer le reste de tes frères. Pierre, la foi t'a crasé, mais le Seigneur t'a prié pour lui. Malgré frappe l'arrivée, vraiment, malgré Pierre les bronchés, lui dit que il pas reconnaître Jésus-Christ et quoi que la porte qu'on chantait trois fois. 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C'est prière qui kembo toujours.
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0: 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Nous prenons prière avec vous. Nous prions pour pas perdre la foi. Parce que ça fait longtemps, on prie, c'est comme si on n'a jamais moyen. C'est très dur le silence de Dieu. Quand le Seigneur garde le silence, quand le Seigneur ne dit rien. C'est difficile d'avoir la foi. Quand le Seigneur ne nous parle pas, quand le Seigneur ne se manifeste pas, il est difficile d'avoir la foi. C'est très difficile. Mais gagne une bénédiction pour moun qui kembe fèm. Et bénédiction pour moun sa yo. 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

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Jean chapitre 20, verset 28. Thomas lui répondit, mon seigneur et mon Dieu. An nou pral depuis nan, verset 27 la, pou mieux comprendre le contexte. Jean chapitre 20. 8 jours après, les disciples de Jésus étaient de nouveau dans la maison et Thomas se trouvait avec eux. Ça, c'est le verset 26 de Jean chapitre 20. 8 jours après, les disciples de Jésus étaient de nouveau dans la maison et Thomas se trouvait avec eux. Jésus vint, les portes étaient fermées. Il se présenta au milieu d'eux et dit, la paix soit avec vous. Puis, il dit à Thomas, avance ici ton doigt et regarde mes mains. Avance aussi ta main. Et mets-la dans mon côté et ne sois pas incrédule, mais crois. Thomas lui répondit, mon Seigneur et mon Dieu. Jean chapitre 20. Verset 28. Thomas lui répondit, mon Seigneur et mon Dieu. Maintenant, écoutons cette bénédiction que le Seigneur réserve pour chacun de nous qui croit en lui sans l'avoir vu. Même avec eux, les nous en situation, le Seigneur ne s'est pas manifesté. Le Seigneur ne dit rien. Ces bénédictions n'ont qu'augmenté quand le Seigneur garde le silence. Lorsque nous n'avons aucun signe qui peut faire la foi nous monter, mais nous décider quoi, même lorsque nous pas ouais. Et ceci, ce n'est pas une résignation, mais c'est une espérance, une confiance absolue. Amen. Dans le verset 29, Jésus lui dit, Jean chapitre 20, verset 29, Jésus lui dit, parce que tu m'as vu, tu as cru. Heureux ceux qui n'ont pas vu et qui ont cru. Jean chapitre 20, verset 30, verset 29.

monde qui croit sans les paroles. C'est un monde qui est heureux. Mais c'était tout pour les prières. Jean chapitre 20, verset 29. Jésus lui dit, parce que tu m'as vu et tu as cru. Heureux ceux qui n'ont pas vu et qui ont cru. Nous prions devant le Seigneur, le Dieu d'Abraham, d'Isaac, d'Israël. Abraham était agréable aux yeux de Dieu parce qu'il avait la foi. Nous dit la parole de Dieu dans Hébreux chapitre 11. Abel, tous les patriarches, c'est parce que il était gain la foi qui fait que il était agréable aux yeux du Créateur. Hébreux chapitre 11 verset 17, c'est par la foi qu'Abraham offrit Isaac lorsqu'il fut mis à l'épreuve et qu'il offrit son fils unique, lui qui avait reçu les promesses. Verset 20, c'est par la foi qu'Isaac bénit Jacob et Esaü. C'est par la foi que Moïse, à sa naissance, fut caché pendant 3 mois. Oh, c'est par la foi qu'il fit la Pâque et l'aspersion du sang afin que l'exterminateur ne touchât pas au premier-né des Israélites. Gloire à Dieu, baissez tête, oh. Seigneur, donne-moi la foi. Seigneur, augmentez la foi, moi. Seigneur, pas quitter me perdre la foi. Même prière que le Seigneur t'a fait pour Pierre, afin que la foi de Pierre ne défaille point. Cette prière, ça nous pourrait le faire ensemble. Quelque chose côtoyé. Disposé où nous pourrions aller dans la prière. Le monde qui se met à prier, ce monde qui commence à baisser dans la foi. Le monde qui va gagner temps pour la prière, son monde la foi elle commence à diminuer. Le monde prie à l'écoute. Il manque un mot dans la prière. La foi elle commence à diminuer. Oh, le monde qui a dormi dans la prière. L'abdomi pendant la prière, dormi prend lit, sommeil prend lit. C'est un monde qui commence à perdre concentration dans la foi. La foi commence à faiblir. Besoin de prier pour le Seigneur fermer la foi. Le Seigneur veut affermir. Ô Dieu Saint d'Israël, Dieu d'Isaac, d'Abraham. Tu es l'éternel Dieu Tout-Puissant, Elohim. D'âge en âge, d'éternité en éternité, tu ne changes pas. On t'appelle l'ancien des jours. Tu es le seul, l'unique. Seigneur, tu es Adonai et Ad. Honneur et gloire sont à toi et à toi seul, rocher de Jacob. Honneur et gloire à toi et à toi seul, Yahvé, le Dieu véritable, grand Hachem, architecte de l'univers immortel, invisible, créateur de la terre, créateur de la lune, des étoiles, créateur de l'univers, créateur des galaxies, ô créateur de l'infini, honneur et gloire soit à toi et à toi seul, Elohim Bara. Honneur et gloire à toi et à toi seul, Dieu vrai, Dieu vivant. Honneur et gloire à toi et à toi seul, l'éternel des armées, grand Sabaoth. Tu ne changes pas, puissance ou pas changer. Oh, tu es notre puissant guerrier dans nos combats. Tu tiens l'épée et tu nous défends dans nos combats. Honneur et gloire soit à toi et à toi seul, Dieu, puissant guerrier dans nos combats, Sabaoth. Oh, merci pour le sang versé de ton agneau, Jésus-Christ, notre Seigneur. Merci
pour ses mains et ses pieds qui ont été percés. Merci pour ce grand sacrifice qu'il a offert pour nous, pour le pardon de nos péchés. Son nom béni et saint, son nom qui fait trembler les démons, son nom qui est la clé de David qui ouvre les portes devant nous. Oui, oh son nom qui est le plus élevé, Jésus-Christ notre Seigneur, oh Yeshua HaMashiach dans la langue hébraïque, le premier-né de la création, l'agneau immolé pour le pardon de nos péchés, la parole vivante, la parole personnifiée, Jésus-Christ, oh le Shiloh, celui qui tient le sceptre. Honneur et gloire soit à toi et à toi seul, grand créateur de l'univers, Dieu de l'impossible, Dieu de l'infini. Honneur et gloire soit à toi et à toi seul. Oh, c'est le Dieu omniprésent, omnipotent, omniscient. Oui, riche loin de ta face. Oui, riche loin de ton esprit. Si je prends les ailes de l'aurore, tu y es. Si je descends dans les profondeurs de la mer, t'y voilà. Nulle créature n'est cachée devant toi. Tout est à nu et à découvert devant toi. Où qu'on est, non. Puis bien que tête, non. Où qu'on est origine, non. Des millénaires. Où qu'on est notre premier père terrestre. Où qu'on est dans qui tribu nous sorti, dans qui famille nous sorti. Vous connaissez tout déroulement vie, non? Pas rien qui caché pour. Et merci parce que vous cherchez nous joindre, non? Seigneur, dans une minute ça. Nous sentis la foi nous a failli. Nous sentis nous bas. Nous sentis prier nous écoute. Nous sentis nous manquer concentration. Nous sentis, Seigneur, gampile tentation qui sous chemin, non, gampile bagaille qui voulait conduire nous loin la foi, mener nous loin, non. Nous vînes devant, nous faibles, nous pas de force pour nous résister encore. Nous sentis, nous voulait faillir. Nous sentis, nous voulait désespérer. Mais Père, nous venons prendre force la caille. Nous jeter nos pieds à genoux. Couper nous baisser nous. Parce que nous connaissons ce que nous avons mort. Nous avons fortifié nous. Même si on a fait ça, Père très saint. Nous servons tout Anne. Même jour on t'a fait ça, Dieu d'amour, Dieu de grâce. Ou serviteur Pierre, qui était sur le point de tomber. On t'a qu'un bel, on t'a fermé. Oh Dieu, bon, fidèle et saint. Affermis nos temps pris. Affermis nos pas, Seigneur. Affermis notre foi. Affermis notre foi, Seigneur. Pour la gloire de ton Saint-Nom. Dieu d'Abraham, d'Isaac, de Jacob, affermis notre foi. Oui, Seigneur, affermis notre foi. Affermis notre foi. Au nom de Jésus-Christ, notre Seigneur, affermis notre foi. Sois pour nous un refuge et un appui. Un secours qui ne manque jamais dans la détresse. Sois pour nous un protecteur. Oui. Pour la gloire de ton Seigneur, au nom de Jésus-Christ, notre Seigneur. Nous mettons nos mains. Sois avec nous tous les jours. Pour la gloire de ton Seigneur.

Prions pour l'élargissement. Je crois et je confesse que la fidélité de l'Éternel subsiste à jamais. Je lui rends grâce de ce qu'il m'environne de sa grâce comme d'un bouclier. À cause de sa fidélité, l'Éternel m'assure l'accroissement et l'élévation chaque jour de ma vie. Il prend plaisir à me voir prospérer. Il prend plaisir à me voir prendre des territoires au niveau spirituel, émotionnel, physique, financier, politique et économique pour sa seule gloire dans le nom de Jésus. Et pourquoi je confesse que j'élargis l'espace de ma tente. Je me répands à gauche et à droite. Le Seigneur me fait asseoir parmi les grands. Et je confesse que ma postérité possédera le pays au nom de Jésus. Je confesse l'accroissement divin sur mes affaires, sur mes finances et sur tout ce que je touche dans le nom de Jésus. Je grandis en sagesse et en intelligence spirituelle dans le nom de Jésus. Je grandis en expérience et en expertise, en caractère et en consécration, en discipline et en détermination, dans le nom de Jésus. Je proclame que tout ce qui a été programmé contre moi pour me limiter ou pour m'arrêter demeure sans effet au nom de Jésus. Tout esprit de sabotage envoyé par l'ennemi pour saboter ma destinée à travers les critiques négatives, les railleries, les moqueries est anéanti au nom de Jésus. Tout plan conçu pour salir ma réputation est anéanti au nom de Jésus. Tout esprit méchant envoyé contre moi pour stopper ma progression ou pour m'empêcher d'élargir mon territoire est détruit maintenant au nom de Jésus. Tout ennemi envoyé pour semer la terreur au devant de moi est lui-même terrorisé dans le nom de Jésus. Je confesse que toute forteresse ou barricade satanique, toute porte de bronze dressée pour stopper ou ralentir ma progression est renversée au nom de Jésus. Je brise les verrous de fer qui verrouillaient mes entrailles, mon travail, ma santé, mon église dans le nom de Jésus. Jésus a dit qu'il bâtira son église et que les portes de l'enfer ne pourront pas stopper sa progression. C'est pourquoi je confesse, en tant que membre de son corps, que toute porte, toute muraille dressée devant moi et devant l'église de Christ est renversée maintenant au nom de Jésus. Le Seigneur me tient par la main pour terrasser les nations devant moi, pour m'ouvrir les portes afin qu'elles ne soient plus fermées. Il marche devant moi, il aplanit les chemins montueux, il me donne des trésors cachés et des richesses enfouies dans le nom de Jésus. Tous ces trésors cachés, ces richesses enfouies qui font partie de mon héritage viennent vers moi maintenant au nom de Jésus. Je confesse que tout esprit de paralysie, envoyé pour me rendre émotionnellement ou spirituellement infirme, immobile,

0: et me maintenir au sol sans renverser au nom de Jésus. Comme l'aigle, je prends mon envol vers le sommet, car je suis comme une ville perchée sur une montagne et qui ne peut être cachée. Je monte vers le sommet, car je suis appelé à éclairer les nations qui se trouvent dans la vallée et à servir de témoignage dans le nom de Jésus. De même que les grandes ailes de l'aigle le rendent capable de surmonter le vent et les zones de turbulence, le Seigneur me rend capable d'élargir mon territoire en surmontant les tribulations, les vents et les tempêtes de la vie dans le nom de Jésus. Comme l'aigle prend
1: quand
0: son
1: je suis
0: vers les
1: abandonné, maltraité,
0: le Seigneur me
1: découragé,
0: met au large et me fait
1: humilié,
0: avec les grands dans le
1: j'écoute
0: nom de
1: toujours.
0: Jésus.
1: Grâce à elle.
0: Comme l'aigle établit sa demeure dans les rochers, je confesse que ma vie est bâtie sur Christ, le rocher des siècles, dans le nom de Jésus. Sur mon pays, ma famille et sur mon église, je proclame ce jour l'accroissement en stature, en sagesse et en grâce devant Dieu et devant les hommes dans le nom puissant de Jésus.

0: 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Texte nous va le prêcher matin, m'a mandé pour nous lire pour moi Jean chapitre 3 verset 1 à 5. Matin nous a prêcher sur développement spirituel. Et on l'autre terme encore nous capable dire c'est transformation spirituelle. C'est transformation de vie, c'est une nouvelle vie, c'est une spiritualité biblique. Et c'est sur ça qu'on a prêché matin. Mais pour nous comprendre contexte, message matin, nous devons poser une problématique, une réflexion, ou capable de faire une réflexion personnelle en tant que chrétien, ou capable de faire une réflexion en tant que leader. La question qu'on peut poser, c'est deux mondes qui rentrent dans l'évangile, même là, ils ont accepté Jésus-Christ, même là, dans la même circonstance, dans la même occasion, et ils ont continué à persévérer dans l'évangile, ils ont réussi avec Christ, et l'autre là, très malheureusement, ils ont bloqué dans la route, ils ont chuté, en d'autres termes, ils ont quitté l'évangile. Qui ça qui explique que deux mondes acceptent Jésus-Christ, même date, même circonstance, même occasion, ils ont évolué dans la même localité, ils ont dans la même église, ils ont même pasteur. Pour qui ça, yon continue de réussir avec Christ et l'autre là, il arrive à abandonner dans l'autre. Et c'est problématique ça, c'est question ça, que nous gagnons pour nous poser tête nous jour et aujourd'hui. Et si vous voulez poser personnellement, vous êtes capable de dire, mais pour qui ça, date-moi dans l'évangile, je ne fais jamais pas en plus de pas que je fais en premier lettre à accepter Jésus-Christ. Pour qui ça, date-moi entrer dans l'évangile, moi entrer même date avec un tel. Est-elle persévérée, est-elle continuée, elle réussit, elle prend succès dans l'évangile et moi-même jusqu'à présent, moi j'ai été là cocobé. Pour qui ça tout le temps besoin au pasteur pour prier pour moi, pour qui ça tout le temps moi obligé à demander moun pour que yo porte me secours et pourtant est-elle qui entre dans l'évangile même date avec lui, il a une certaine autonomie spirituelle, il pas besoin fort que lui rend au monde pour prier pour lui. Qui ça qui explique la différence ça? Et passage ça qu'on saute là dans Jean chapitre 3 verset 1 à 5, il expliquait un entretien que Nicodème t'a gagné avec Jésus. Passage là montré nous que Nicodème c'était un théologien, c'était un philosophe, c'était un docteur de la loi. En d'autres termes, c'était quelqu'un qui avait la possibilité d'expliquer et d'enseigner tout l'Ancien Testament. C'est-à-dire un monde qui avait une compréhension profonde de Ancien Testament en d'autres termes de la loi mosaïque. Monsieur par niveau social, par statut social, monsieur t'a cherché un bagage. Monsieur était en quête à la connaissance de Dieu. Monsieur levé dans la nuit, l'alcool Jésus. Il y a une question capable de poser. Pour qui ça Nicodème levé dans la nuit pour l'alcool Jésus? Il y a un bagage besoin de comprendre, c'est que statut social Nicodème pas te permettre que lui l'alcool Jésus la journée pendant l'autre monde kawel. Parce que dans le pays, nous devons comprendre qu'à travers le monde, les gens qui ont pile connaissance, les gens qui ont pile l'argent, les gens qui ont pile pouvoir, eh bien, ils estiment que l'évangile, c'est ça fait pauvre, c'est ça fait malheureux. Eh bien, l'évangile, c'est un mauvais bagaille. C'est déshonneur lorsque vous avez corps, vous avez connaissance, vous avez pouvoir. Et puis, pour Dieu, c'est chrétien. Donc, il n'y a pas de problème que vous n'avez pas le code de Jésus. Si l'on voit par que Jésus sont honte pour la société, puisque le au niveau social élevé, eh bien, il est dans la nuit dans le code de Jésus. Pas oublier. Jésus qui était homme et Dieu à la fois, 100% homme et 100% Dieu. Jésus te contenait exactement qui s'acte dans la tête comme ça. Puisque Jésus est omniscient. Omniscient signifie qu'il compte toute bagaille. Eh bien, il est en ouest avec ça t'a cherché. Qui ça le fait? Jésus te dit là, exactement. Ça le besoin. Ça le besoin. Nous devons comprendre que Jean Nicodème approchait Jésus-Christ. Il était approché avec des suggestions et avec des compliments suggestifs. Quand elle dit, mais nous connaissons que nous sommes docteurs qui sortit de Dieu. Si ou pas sorti de Dieu, ou pas capable de faire miracle, ça va faire. Ça veut dire que la courtisait Jésus, la fait Jésus compliment. Et compliment la fait Jésus, c'est quel bon bagaille des têtes. Et c'est comme ça que nous avons introduit là, dimanche là. Jésus répond comme ça. Il dit, en vérité, mon frère, si yon moun pa né de nouveau, il n'est pas jamais capable de voir le bon Dieu. Et dans le niveau naturel, dans le bas niveau spirituel, en d'autres termes, dans l'ignorance spirituelle, en d'autres termes, dans l'incompétence spirituelle, bébé Nicodème, li pa comprendre ça Jésus a dit. Li comprendre Jésus a parlé la veille des questions des avocats, des questions de magistrats, des questions de députés, sénateurs, des questions de pouvoir, des questions d'élection. Eh bien, lui répond Jésus comme ça. Mais comment un monde capable de faire une grand monde pour retourner à vivre dans votre maman encore? Ça son réponse petit bébé. Ça son réponse monde qui pas comprendre la Bible. Eh bien, Jésus répond comme ça. Il dit, non, mon cher, sois pensé à, c'est pas ça. C'est que ça te dit. Il dit, en vérité, je vous le dis, si quelqu'un est doué d'esprit, il ne peut entrer dans le royaume de Dieu. Nous devons comprendre lorsque nous faisons une analyse théologique de passage ça. Ou bien se faire des considérations pour comprendre que ici, lorsque dans verset 3, elle a parlé de si un homme naît de nouveau, il y a une grande différence entre verset 5 qui dit si un homme naît doué d'esprit. Ce n'est pas pour sans raison, Jésus parlait deux fois. Et chaque fois qu'il parlait là, il dit deux bagailles différentes. Un, la nouvelle naissance, ce n'est pas la même bagaille avec une naissance doué d'esprit. Naître doué d'esprit. Deuxièmement, dans verset 3, il dit comme ça que si vous ne pas né de nouveau, vous ne pas jamais capable de voir le royaume de Dieu. Il y a une différence entre le verbe voir et le verbe entrer. Ici, en pile de nous capable de pouvoir. Nous sommes monde qui a roulé machine officielle. Nous sommes monde qui a baissé sirène dans la rue. Ou dit un tel pouvoir. Ou un monde qui a vivre dans mon Dieu. Ou un monde qui a grandi dans mon Dieu. Ou dit moi un tel béni. Moi bon Dieu existe. Moi l'évangile bon. Mais il y a une différence entre ouais. Et entrer et vivre. Ici, passage ça dans l'ensemble. Voulez dire nous que bon catégorie de monde qui dans l'évangile là, yo simplement né de nouveau. Même très malheureusement, yo pas né d'eau et d'esprit. Et si vous voulez la réponse maintenant à la question posée, la raison fondamentale qui fait que on monde entend dans l'évangile, li abandonné, li échoué et yo l'autre li continuer, li progresser avec Christ. C'est le fait que un il y a une nouvelle naissance. Il fait une deuxième fois son autre monde en Christ. Et deuxièmement, il continue à progresser dans l'évangile. Et il y a une naissance d'eau et d'esprit. Ça, ça veut dire. Pour qui ça deux considérations ça. Ça, ça veut dire. Qui s'en a
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0: la Bible veut montrer nous on nécessité pour gagner un développement spirituel qui fait dans la vie nous. On nécessité pour gagner une transformation spirituelle. La nouvelle naissance, c'est l'élément numéro un, c'est la clé justement pour entrer dans le royaume de Dieu. La nouvelle naissance, c'est la clé du salut. Enfin, d'autres termes, la nouvelle naissance, naître de nouveau, c'est simplement accepter Jésus-Christ, c'est simplement un monde qui est sauvé. Mais sous accepter Jésus-Christ, sous sauvé, ou pas jamais faire expérience avec Mounsa qui te sauve là, ou pas développer une close relationship, une relation étroite avec Mounsa qui te sauve là, ou rester dans un niveau clé, dans un niveau salut, ou prendre le ciel parce qu'on est sauvé. Mais on besoin comprendre que dans la théologie, l'église le rocher, là, elle est plus loin que salut, là, elle est plus loin que le ciel. Ici, à l'église sur le rocher, nous devons comprendre que l'église sur le rocher prêchait une théologie qui expliquait que nous sauver, nous prendre le ciel, mais nous voulons expérimenter le ciel là depuis ici-bas. En d'autres termes, nous comprenons que le royaume de Dieu, ce n'est pas là nous mourir, nous prendre le royaume de Dieu. Le royaume de Dieu est sur la terre. Et le royaume de Dieu est en nous, est parmi nous et au-dessus de nous. Et si je ne dis pas sous terre ça, ou pas qu'on senti le royaume mondial dans où, ça veut dire ou pas qu'on sauver. Si sous terre ça, ou pas senti le royaume aux alentours, ou pas qu'on sauver. Si ou pas senti le royaume sous terre tout, ou pas qu'on sauver. En d'autres termes, ou pas qu'on entrer dans le royaume de Dieu. Bon principe pour un développement spirituel qui fait. Et si vous ne respectez pas le principe ça, ou pas que capable de ouais, développement spirituel. Développement spirituel, c'est pour un bagage qui fait par chose. Développement spirituel, c'est pour moi qui fait au hasard comme ça. Développement spirituel, il y a des principes qui marchent avec. Et le principe fondamental pour gagner développement spirituel, c'est Galates 2, verset 20. Qui ça le dit? Il dit que j'ai été crucifié avec Christ. Ça, c'est l'apôtre Paul qui a parlé. Il dit si je vis, ce n'est plus moi qui vis, c'est Christ qui vit en moi. Ça veut dire que pour que vous gagniez un développement spirituel qui fait, pour que vous ayez une transformation spirituelle qui fait, c'est pas seulement vite passer devant prier pour vous, Il y a plus que ça. En d'autres termes, ou besoin co-crucifié avec Christ. Thème dans le co-crucifixion. La co-crucifixion signifie que moi mourir avec Christ et moi ressusciter avec Christ, ça veut dire qui ça? Ça veut dire que au monde qui est chrétien, c'est un monde qui mourit déjà. C'est quel mourit déjà? Des possibilités pour gagner une nouvelle vie.
1: La nouvelle naissance.
0: C'est pas ce qu'on va garder là qui caractère là. Peut-être qu'on va garder là car il est tempérament, on va faire génétique. On l'a toujours carré le tout en onction. Dis à monsieur, il y a une onction. Il ne doit pas onction. C'est tempérament qui consomme. Il y a un tempérament chaud. Ou qui t'a dit, monsieur, souhait, monsieur, il est plaît à cet esprit. Non, c'est ça là qui fait chaud. Et parfois seulement, c'est cet esprit qui me plaît pour ça. Mais attention, toute bagaille est possible. Toute bagaille est possible. Mais caractère, il est plus que ça. C'est qui ça caractère là? Caractère là, c'est pas mon ou même là qui caractère là. Caractère, c'est mon ou y a, même quand pas de mon qui a gardé. That's caractère. Caractère, c'est mon ou y a, même quand pas de mon du tout qui a gardé. C'est l'or pour contre ou contre caractère. L'or devant mon, c'est pas un caractère ça. Parce que l'or en face mon, ou toujours voulez montrer mon que vous êtes bon mon. Yes. Ça, c'est l'homme qui croit ça. Et si vous regardez mon ouïe avant dans l'église là, ça va suffire. Vous devez tester l'homme pour quand vous devez tester l'homme pour quand vous. Et lorsque vous avez la transformation spirituelle, ça a fait produire, c'est que vous avez une nouvelle nature. La nouvelle nature. Et si vous voulez définir le développement spirituel, si vous voulez définir la transformation spirituelle, kounya là, quand on a parlé là, si vous avez besoin d'une définition opérationnelle de transformation spirituelle, et vous avez dit que la transformation spirituelle, c'est l'expansion, c'est la croissance, c'est l'accroissement de la nouvelle nature de Christ dans notre âme. Pour qui ça? C'est parce que, en tant que trichotomiste, nous comprenons que l'homme, il y a trois parties. Il y a le corps, l'âme et l'esprit. Le corps nous permet de communiquer avec l'environnement. L'âme nous permet de communiquer avec nous-mêmes. Et l'esprit nous permet de communiquer avec Dieu. C'est-à-dire, lorsque transformation ça a fait dans nous, le corps est transformé, l'âme est transformée et l'esprit est transformé. Ça veut dire qui ça? Ça veut dire que nous avons habilité pour que nous communiquer avec Dieu. Nous avons habilité pour nous communiquer avec l'environnement nous. Et ensuite, nous avons l'habilité pour nous communiquer avec tête par nous. Lorsque nous faisons ça qui mal, nous connaissons nous faisons ça qui mal. Nous devons comprendre que lorsque nous acceptons Jésus-Christ comme Seigneur et Sauveur, nous, qui ça qui fait? C'est que l'Esprit de Christ l'inscrit dans nous, il vient vivre dans nous. D'où nous venons gagner le Saint-Esprit qui est en nous, et sur nous, et parmi nous. Qui ça le fait pour nous? C'est l'agent central de la transformation spirituelle. En d'autres termes, il n'y a pas de transformation spirituelle en dehors du Saint-Esprit. Mes amis, vous avez une émotion. Mais ça n'a pas fait plaisir que c'est cet esprit qui est à l'œuvre pour ça. Mes amis, vous avez crié. Ça n'a pas dit que c'est cet esprit qu'il faut crier. Mes amis, vous avez là. Il semble en bas. Mais son poupou pour lui. C'est leur goûter. Ou effectivement, si c'est mon balde. Ou quand elle semble avec beurre, mais son poupou poule, il n'est pas beurre. On reconnaît l'arbre, pas son fruit. Donc, si vous pas goûter, si vous goûtez, vous avez qui ça lié. Et pas vrai? Et ça qui fait que, après, tu as dit, si vous avez goûté que l'évangile est bon, approchez-vous de lui, pierre vivante. Approchez-vous de lui. Maintenant, puisque le Saint-Esprit, c'est l'agent central pour la transformation spirituelle. Nous devons comprendre que le Saint-Esprit il y a quatre bagailles. Il fait non, quatre P. Le premier P, c'est que le Saint-Esprit il connecte nous avec la personne de Christ. Le premier P, c'est personne de Christ. Le Saint-Esprit il connecte nous avec la personne de Christ. Deuxième P, le Saint-Esprit il connecte nous avec la puissance de Christ. Et troisième P, le Saint-Esprit il connecte nous avec la parole de Christ. Et puis quatrième P, le Saint-Esprit, il connecte nous avec la pensée de Christ. Mes amis, vous n'avez pas besoin de pasteur pour qu'on pense, bon Dieu. ce sont monde qui a prié, ce sont monde qui lit Bible, ce sont monde qui médite sur Bible. Bon Dieu qui a parlé avant même qu'on pas pasteur. Mes amis, sous besoin expérimenter puissance bon Dieu. Ou pas besoin fort ou son chef qui étudie théologie pour expérimenter puissance bon Dieu. Il suffit qu'on connecte avec le Saint-Esprit. Et ils font un travail fondamental dans la vie. Le premier travail consiste à vous connecter avec la personne de Christ. Qui est Christ? La personne de Christ. Qui est Christ? Et deuxièmement, les connecter avec la puissance de Christ. Et troisièmement, les connecter avec la parole de Christ. Et puis quatrièmement, si vous voulez, les connecter avec la pensée et l'esprit de Christ. Le développement spirituel, finalement, est but, objectif, mon Dieu, pour le développement spirituel. Nous dit que l'y feront transformation et l'y accroître la nouvelle nature de Christ en nous. Puisque dit dans 2 Corinthiens, verset 17, il dit comme ça, que si quelqu'un est en Christ, il est une nouvelle créature et les choses anciennes sont passées. Et voici toutes choses sont devenues nouvelles. La transformation spirituelle. Tu dis, tu as accepté Christ, souviens de prier chaque jour ou transformer dans ce maintenant. Non, ça ne suffit pas. Ça prend du temps. Et vous avez besoin de patience pour transformer ça. Capable de faire ça. Maintenant, regardez numéro 1. Le développement spirituel, l'arrivée est faite à partir d'un développement avec les expériences spirituelles. Si vous pas fait expérience spirituelle, en d'autres termes, si vous pas fait expérience avec Christ, il est difficile pour développer spirituellement. Et si je passe chaque monde qui est spirituellement développé, il est capable de dire qui expérience il fait avec Christ déjà. Et si Mathieu, pendant qu'il a parlé là, ou bien la caillou, ou pourquoi j'aime faire une expérience avec Christ, il est difficile pour que témoignage tout dans la bouche. Et si vous n'avez pas de témoignage dans la bouche ou tout, même quand on dit que nous sommes chrétiens, c'est difficile pour expliquer, pour convaincre les gens qu'on est chrétien. Donc le développement spirituel, l'exiger et l'y fait à travers le développement dans les expériences spirituelles avec Christ. Et deuxièmement, le développement spirituel l'y fait aussi dans le développement des relations spirituelles. Si vous ne pouvez pas développer une relation spirituelle avec Christ, par la prière, par l'adoration et la louange, par la méditation de la parole de Dieu, il est difficile pour développer spirituellement. En plus, le monde qui a dit, mais pour qui ça y a dit dans l'étude biblique? Pour qui ça? Pour qui ça y a dit dans la prière? Eh bien, on peut se comprendre que dans le numéro 2, processus de développement spirituel, il est fait à travers un développement de relations, un développement de les relations spirituelles avec Christ. Et troisièmement, le développement spirituel est lié, il est effectué à partir du développement de la perspective spirituelle. De la perspective spirituelle.
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0: 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Ça, bon Dieu a dit qu'on y a. En d'autres termes, pour faire une expérience à partir de la foi par. Donc ça, c'est l'autre niveau dans l'évangile, le développement spirituel. 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Donc nous bannis tout esprit de religion, nous bannis tout esprit de doute et nous avons liberté spirituelle. 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Et ce qui fait que nous offrons une adoration sincère et sainte à Dieu. 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L'esprit de Christ vit dans vous. 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C'est ça qui fait que moi félicite Radio FM.
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0: 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Et pour faire partie d'un mouvement ça, et pour inscrire dans le mouvement ça, et pour impliquer dans le mouvement ça, il y a une transformation spirituelle qui doit être faite là-haut. 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Vous devez être l'autre. 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Ce sont des mondes qui transforment, qui prêts pour le retour de Jésus-Christ et qui travaillent pour le retour de Jésus-Christ. 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Que mon Dieu bénisse.

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Merci. 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

levez sous pied pour dire ça encore. 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Amen. À toi seul la louange et l'honneur.

0: Bien-aimé, je vous exhorte comme étranger, voyageur sur cette terre, vous à obtenir des convoitises charnelles qui font la guerre à l'âme. 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Seigneur, parlez, l'esprit ouvrit. Seigneur, parlez, non moins l'ouvrit. Seigneur, parlez, qu'un m'ouvrit. Seigneur, parlez, l'esprit ouvrit. L'esprit de Dieu, l'esprit de vérité, l'esprit de sainteté, l'esprit puissant. Toi qui consoles, ou même qui console les cœurs, ou même qui restaure la vie, ou même qui sauve l'homme, ou même qui défend l'homme, ou même qui guérit cœur, Kounia même. 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

0: été baptisé. Et uniquement. Maintenant. 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Nous pouvons aller dans Matthieu 19. C'est commenter, m'a commenté. Jésus, le maître, le fondateur de l'Église, avant la mort, lui-même l'était baptisé. Et à travers pas mal de références bibliques, nous avons apôtre qui fait baptême. Le maître mourit, ressuscité, lui dit avec bouche lui. Allez, faites de toutes les nations des disciples.
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0: Et bien il dit, les baptisant au nom du Père, du Fils et du Saint-Esprit. L'ajouter. Et enseignez-leur tout ce que je vous ai prescrit. Ça, c'était l'ordre du maître. Maintenant, nous avons lu ça. Nous lisons. Nous sommes répétés qu'on y a en nous lisons. Matthieu 28. En nous lisons. Nous sommes répétés en nous lire. Noir sur blanc. Matthieu 28. Allez, dit Jésus. Faites de toutes les nations des disciples, les baptisant au nom du Père, du Fils et du Saint-Esprit. Et enseignez-leur tout ce que je vous ai prescrit ou enseigné. Ça, c'est l'ordre du maître. Après, là, à côté de Jésus, Valéan, à travers les quatre évangélistes, nous pouvons voir côté le passant l'autre. Les apôtres connaissent mieux que moi, il est écrit. Le disciple n'est pas plus grand que le maître. 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Pardon, monsieur t'attendait apôtre Pierre qui t'a parlé. Parler, prêcher, parole a tombé. La Bible dit que monsieur vivement touché de ça et t'attendait et il a posé question ça. Frère, homme frère, que ferons-nous? Qui ça nous va faire? Pierre répond. Repentez-vous. Et que chacun de vous soit baptisé au nom de Jésus-Christ. Pour le pardon de vos péchés. 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Nous connaissons nous-mêmes. Même gens nous-mêmes. Dans toute annonce que nous avons fait, nous ne pouvons jamais annoncer ce que nous avons fait. Que pour nous dire, nous pouvons faire tel bagaille pour nous pas dire au nom de Jésus. Quelques semaines ou quelques mois avant nous faire service baptismal, plonger monde dans les eaux du baptême, tout le monde du haut de nous dit, telle date, nous pourrons baptiser monde au nom de Jésus. Ça veut dire que pour nous, nous n'avons pas l'autre thème que nous devons employer, c'est au nom de Jésus, parce que c'est lui Jésus ban nous. Pour nous suspendre à la manière des apôtres, à la manière des juifs, nous pas sous contrôle, mais pour nous, quel que soit ça n'a fait, nous suspendre, même Jacques Apotio dit, au nom de César, pour nous dire, au nom de Jésus. Et comme ça, apôtre Pierre, puisque vous demandez qui ça nous doit faire, lui répond. Ça autant de nous soutenir là, là avec des apôtres, et il dit ça, il dit au nom de Jésus. Nous pensons que Pierre n'est pas plus grand que le maître pour le passer en l'autre.
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0: 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Rivé 48, acte 8. Pendant que je cherchais acte 8, nous recommençons encore pour nous dire. Le Seigneur Jésus, avant sa mort, parmi tout le monde qui t'a baptisé par le moyen de Jean-Baptiste, Jésus te yon. Et à travers tout corps, Bible, ou du moins à travers surtout évangélicio, nous joignent que apôtio, yo même, yo te kon baptisé yon lot, disciple yo te kon fait baptême. Ça veut dire que baptême doal pour hasard.
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0: 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C'est au nom du Père, du Fils et du Saint-Esprit. 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Pierre t'a employé thème au nom de Jésus, non pour un baptême, pour faire un baptême, mais où doit croire que où doit baptiser au nom de Jésus. Mais dans formule,
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0: 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Est-ce qu'ils connaissent Jésus? Ah, comme toutes sont bonnes disciples qui ont passé le monde dans la bêtise. L'acte de 8, je vais verset 44 là. 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Pierre réalisait que les gens qui étaient en face lui te recevoir une bénédiction que lui-même lui pas attendre. Ça le garde lui ouais monde qui était en face lui rempli avec Saint-Esprit. Plein avec Saint-Esprit. À la manière du jour de la Pentecôte. Et puis, les Pierre gardé, lire ça, selon verset 44. Il suit ça, il constate ça, il voit avec yeux, li, et puis il dit. Verset 47. Alors, ça m'a tout ça, verset 44, 45, 46. Verset 47, Pierre prend la parole pour le dire. Peut-on refuser l'eau du baptême à ceux qui ont reçu le Saint-Esprit aussi bien que nous? Et il ordonna qu'ils soient baptisés au nom du Seigneur. Sur quoi ils les prièrent de rester quelques jours après. Chose comme ça. Voilà. Regardez bien. Ils ordonnèrent qu'ils soient baptisés au nom du Seigneur. Juste une minute ça, ma palakoula. Si moi t'avais dit, selon acte 2, va me garder pour moi, acte 2, 38, jusqu'à présent, si moi t'avais dit, repentez-vous et que chacun de vous soit baptisé au nom de Jésus, nous avons une formule là. Au nom de Jésus. Si nous avons tout, nous avons dit, mais si vous baptisez au nom de Jésus, gagnons tout au nom du Seigneur. Parce que dans Acte 10, verset 48, il n'a pas dit au nom de Jésus. Il dit au nom du Seigneur. D'abord, pour moi-même, ça t'a fait deux. Si tu as une autre formule de baptême, son même dit oui, ça t'a fait. Ça ferait. Ça fait rien. Ça t'a fait un deuxième matin. Mais ici, nous ne pas reconnaître nous-mêmes ça fait un deuxième. Quitte au nom de Jésus, quitte au nom du Seigneur, nous connaissons tout simplement. Pierre connaît, si pour le pas dit, qu'il soit baptisé au nom de Jésus, il faut le dire au nom de César. 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

0: 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Les apôtres qui étaient à Jérusalem, ayant appris que la Samarie avait reçu la parole de Dieu, y envoyèrent Pierre et Jean. Ceux-ci, Pierre et Jean, arrivés chez les Samaritains, prière pour eux, afin qu'ils reçoivent le Saint-Esprit. Car il n'était encore descendu sur aucun d'eux en parlant du Saint-Esprit. Ils avaient seulement été baptisés au nom du Seigneur Jésus. Voilà. Ça, maintenant. 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
0: 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Parce que le disciple n'est pas plus grand que le maître. Il est écrit, le disciple n'est pas plus grand que le maître. Au verset 22. Ah, c'est pour nous montrer quel que soit ça apôtre que tu as fait. C'est au nom de Jésus. Tu dois employer le thème au nom de Jésus. 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Bon, on prend depuis le verset 21. Il n'y a pour toi ni part, c'est toujours apôtre Pierre qui a parlé, ni l'eau dans cette affaire. Car ton cœur n'est pas droit devant Dieu. Répands-toi donc de ta méchanceté et
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0: pardonné et il est possible. Excusez-moi. Acte 8. Verset 16, c'est déjà lu. Ok. 22 plutôt. Acte 22. Permettez-moi, c'est pas même acte 8 là. 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Verset 16. 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C'est acte 22, le verset

0: Le verset 16. Cependant, qui témoin lit, verset 14. Il dit, le Dieu de nos pères t'a destiné à connaître sa volonté, à voir le juste et à entendre les paroles de sa bouche. Juste ici, c'est Jésus. Car tu lui serviras de témoin auprès de tous les hommes des choses que tu as vues et entendues. Et maintenant, pourquoi tardes-tu? Lève-toi, sois baptisé et lavé de tes péchés en invoquant le nom du Seigneur. Lève-toi, sois baptisé et lavé de tes péchés en invoquant le nom du Seigneur. Alors écoutez bien. Là, sortez à remarquer là. Sortez à remarquer là. Ou pas là, t'assemblez bon l'autre formule de baptême. Lave-toi et tes péchés. Et lave, pardon. Lève-toi, sois baptisé et lavé de ton péché en invoquant le nom du Seigneur. Alors ici qu'on y a, c'est pas l'autre formule de baptême pour me dire là, en invoquant. C'est pas au nom de Jésus qu'on y a pour me dire non. Invoquer, ça veut dire que son prière, on y a, m'a le fait au nom de Jésus. Jésus va dans tout le bagage ça. Disciples, comprendre. Quel que soit ça à faire, c'est le nom de Jésus qui fait l'autorité. Quel que soit ça qu'a fait, ça qu'a dit, c'est le nom de Jésus qui fait l'autorité. Pendant que vous ne pouvez pas oublier, vous ne pouvez pas en passer, okay? Mettre la tête. Allez, faites de toutes les nations des disciples, les baptisant au nom du Père, du Fils et du Saint-Esprit. Si vous remarquez bien, depuis ces bails, ça, vous ne pouvez pas les baptême fait. Comme ça, vous avez tous ces ennemis, Saint-Esprit. Al fouye boue. Depuis ces bails, ça, yo, qui parle les baptême au nom du Père du Saint-Esprit, tout ces ennemis, Saint-Esprit, tout en ces Saint-Esprit mal. Tout en ces Saint-Esprit pour vent, pour force, pour un bail, pour une chose, mais pas accepter pour tel. C'est ça que fait éviter au nom du Père, du Fils et du Saint-Esprit. Mais Jésus le Maître a donné une formule une fois pour tout étant le Maître, pas un disciple qui pourra le changer, formule Maître la tébaille. En un mot, pas aucun baptême qui fait dans la Bible au nom de Jésus. Pas de ça. Un disciple qui t'a parlé, dit c'est pour le baptiser au nom de Jésus. Ce n'est pas formule, où était quoi là-dedans? Il n'y a pas de dire au nom de Jésus. Et tant qu'on m'a dit, comme ça, comment ça va passer? Allez à la caille là. Au nom de Jésus, l'élevé ouvre la porte là. Au nom de Jésus. Je ne dois pas dire au nom de Jésus parce que nous n'avons pas l'autre monde. Nous n'avons pas l'autre appui. Nous n'avons pas l'autre secours. Nous n'avons pas l'autre maître. Nous n'avons pas l'autre Seigneur. C'est Jésus. Et c'est nous qui fait autorité. Quel que soit ça, Nabdia. C'est pour nous dire au nom du Seigneur Jésus. Mais formule qu'elle te baille est en mettre là. C'est menti par aucun disciple qui te change ça. Et comme ça, Mbappé campé là, non? Bam aller dans le même chapitre 8 là. Le verset 16. Même chapitre 8 là. Oui, chapitre 8. Tournez là-dedans. Tournez là-dedans. Alors, il parle en note. Maintenant, il finit mal l'idée. Bon, moi aussi, il n'est pas important. C'est le baptême unique et trop bien. Non, je garde ma gueule. Permettez-moi. Cherchez donc avec moi. Acte des apôtres. Chapitre 8. Vous comprenez ça? 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
0: Non, non, t'es adressé à Philippe, éthiopien. De façon ça, est-ce que prophète là qui a parlé là, c'est des prophètes qui a parlé, ou bien c'est de l'autre monde? Selon la Bible là, éthiopien t'appli le livre du prophète Esaïe. Alors, Philippe dit, monsieur, comme ça. Philippe commence par parler, monsieur, de Jésus. Bien. Il continue, selon verset 36. Il parle. Nous ne savons pas qui durait ça arriver. Mais finalement, pendant qu'il a continué le chemin, il est arrivé sous de l'eau. Et voilà, lui poser Philippe, il y a une autre question. Même moi de l'eau, qui s'est empêché de me baptiser?
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0: L'unique là, répond-lui. Je crois que Jésus-Christ, c'est petit bon Dieu. Philippe fait déjà. Philippe descend dans de l'eau et Philippe baptisé. Quand il y a, d'ailleurs, monsieur, ça, dis-moi qui Jean-Philippe t'est baptisé. Est-ce au nom du Père, du Fils et du Saint-Esprit ou bien au nom de Jésus? Bon, ok. Je me campe là. C'est question ça seulement me pose. Question ça me pose. Est-ce qu'il y a un monde qui a une réponse là? Je pense. Oui ou non, mais bonne réponse. Est-ce que c'était au nom du Père, du Fils et du Saint-Esprit? Ou bien c'était au nom de Jésus? Jean, monsieur, dit là. Et puis ça, ça va être comme ça. Je ne sais pas. En tout cas, nous lisons, nous lisons pour vous, un référent biblique qui n'a pas montré. Qui n'a pas rien là-dedans. Il n'a pas au nom du Père, du Fils et du Saint-Esprit, ni il n'a pas au nom de Jésus. Il n'y a pas au nom du Seigneur. Il n'y a pas yon, il n'y a pas ni yon, ni l'autre là-dedans. C'est pendant la Bible a dit. Philippe te descend dans l'eau. Et puis, il te baptisé. Unique là. Bon, maintenant. L'autre référence capitale que m'bra li pour. Et puis pour me répondre à la question que me posait l'enfant, non. Est-ce que possibilité de rebaptiser
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0: Est-ce que vous avez une formule et est-ce que vous avez un moyen tout, bibliquement, pour moun rebaptiser moun, le fin baptisé? M'appelez une portion biblique pour là, pour montrer mes interprétations de ça que vous lisez, et puis, yon. Une bêtise qui a dit en Noël. Dans Actes des Apôtres, chapitre 19, dans verset 5, en nous libérons ça. Sur ces paroles, ils furent baptisés au nom du Seigneur Jésus. Ça, c'est une nom, référence capitale. 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Verset 1. Pendant qu'Apollos était à Corinthe, Paul, après avoir parcouru les hautes provinces de l'Asie, arriva à Éphèse. Ayant rencontré quelques disciples, il leur dit, regardez bien, Paul leur dit, avez-vous reçu le Saint-Esprit quand vous avez cru? Ils répondirent, nous n'avons pas même entendu dire qu'il y ait un Saint-Esprit. On faut y camper là, on nous parle sous verset ça que nous lit là. Nous, écoutez, apôtre Paul, rencontrer quelques hommes. Ce n'est pas quelque, n'importe quel homme, mais la Bible a dit quelques. Il faut regarder la Bible. Quelques disciples. Ça veut dire Mounsa, c'est disciples. Yo élève. Yo passé sous ban l'école Jésus déjà. Yo gen connaissance. Yo te compté parmi les 500 environ des disciples qui t'attendaient Jésus. Paul maintenant pose disciples ça yo yon question. Gade Bible à l'église. Qui question te? Avez-vous reçu? Paul dit yo, avez-vous reçu le baptême d'eau quand vous avez cru? Et pas ça? Non. Ça Paul te mande yo. Avez-vous reçu le Saint-Esprit? Ça veut dire que la question de Paul a été basée non sur le baptême d'eau, mais sur le Saint-Esprit. Gardez bien là. Parce que Paul n'a pas rencontré des païens, Paul a rencontré des croyants, des disciples. Et puis, Paul connaît ça le dit. Qu'on y a un ou est-ce que disciple monsieur Sayo te comprend question Paul là? Est-ce que te comprend question Paul là? Réponse yo a montré nous si te comprend question Paul là. Yo répond gade tant moi. Yo répond pour dit, nous n'avons même pas entendu dire qu'il y ait un baptême d'eau. Est-ce que c'est ça? Non. Ça yo répond. Nous n'avons même pas entendu dire qu'il y ait un saint. Ça veut dire qu'ils comprennent que la question Paul là pas basée sur, mais sur baptême du Saint-Esprit. Très bien ça. Maintenant, Paul comprend la réponse surtout. Et Paul dit au verset 3, de quel baptême avez-vous été donc baptisé? Ça veut dire, Paul reconnaît bien deux baptêmes. Baptême d'eau, baptême Saint-Esprit. Paul reconnaît ça. Qui baptême nous te recevoir? On y a, monsieur répond pour dire, nous avons reçu le baptême du Saint-Esprit. Et pas ça? Ah non! Et pas ça? Mais vous montrez que vous avez recevoir un baptême. Qui baptême vous dit vous avez recevoir? Baptême de Jean. Est-ce que Jean t'a baptisé monde du Saint-Esprit? Non. Jean avait dit à Jésus, moi, Je vous baptise d'eau. Même celui qui vient après moi, lui, il vous baptisera du Saint-Esprit. Ça veut dire que business, permettez-moi un petit langage là, baptême Saint-Esprit, j'en pas rentré là-dedans. Parce que Jean Pataka précédé, vous prenez compte là. Jean Pataka précédé, vous prenez compte là. Bah, officiel, c'est bagaille grand la coup. Jean pas rentré dans bagaille comme ça. Maintenant, comprendre que monsieur comprend une question, Paul là, qui pas de base sous qui ça? Sous baptême d'eau, mais sous. Baptême du Saint-Esprit, jusqu'à dire, même parler, nous pas attendre parler à faire Saint-Esprit, hein, parce que vous songez bien, Jésus a une prophétie qu'il a fait. Il va frapper Béjéa, dire cela. Et troupeau va disperser. Et monsieur, ça a été compté parmi brebis dispers. Le jour de la Pentecôte, tu n'es pas là. Il n'y a pas qu'on connaît. Il disposé de disperser. D'abord, ouais, Paul a le contact à monsieur juste en Éphèse. Paul a le contact à monsieur au loin. N'est-ce qu'il y a un homme de 12 hommes dispersés. 12 disciples dispersés. Alors, les Paul tendit. C'est comme ça. Monsieur répond. Qui baptême notre recevoir? Il dit baptême des gens. Paul répond, on nous aussi Paul comprend, ça veut dire. Ah bon, alors Paul
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0: En celui qui venait après lui, c'est-à-dire en Jésus. Regardez bien. Sur ces paroles, ils furent baptisés. Au nom du Seigneur Jésus. Regardez bien. Sur ces paroles, ils furent baptisés au nom de Jésus. Premier bagage, nous avons besoin de chercher. Qui parole ça? Sur ces paroles. Regardez bien. C et S. Sur ces paroles. Comme si nous avons dit, petit Dieu, vous n'oubliez. Souvent, les religions font nous. Je suis toujours ça, que la religion soit là, elle ne soit pas de sorte, ça ne va pas. Et saute et saute. Donc, moi, religion fait nous une sorte. 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Parce que, écoutez bien, moi, un avocat qui perdit la foi. C'est sous verset ça. Moi, un avocat, religion fait nous une sorte. Il y a un médecin. Médecin, oui. Quitte la foi. Parce que, il y a un garde, ouais, que, mais il était baptisé au nom de Jésus. Il était baptisé mal parce qu'il n'est pas baptisé au nom de Jésus. Moi, un médecin, docteur. Sur ces paroles, ça, qui parole lié? 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Parole, attendez bien, sur ces paroles, attendez bien. Sous toute parole, ça, yo, que Jésus, Paul, fin dit, Paul, qu'on y a. 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Paul fin bien informé. Paul fin comprendre. Li rencontre avec 12 disciples. Disciples yon fait le connaître que yon pas même tende parler Saint-Esprit. Ça veut dire que après baptême, le jour de la Pentecôte, nous pas là. Après la résurrection, tendez bien. Paul c'est juste. Ça Abdoula là, c'est bagaille n'importe environ 10 ans après Jésus fin mourir ressuscité. 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Ça veut dire que monsieur Sayo, c'est contact des apôtres, contact les autres disciples, yo prend. Bible a dit c'est dispersé, yo te dispersé, oui. Paul comprend que monsieur Sayo, yo koun sa a dit, yo baptisé d'eau, mais yo pas baptisé du Saint-Esprit. Maintenant, la Bible dit sur ses paroles, ils furent baptisés au nom de qui? Au nom du Seigneur Jésus. Comment? Comment? Tendez bien. Tendez. monde qui baptisé, tout le monde là qui baptisé, ouais, levez-moi, moi seulement. Ou t'es baptisé? Ok. Ou t'es baptisé? Ou t'es baptisé au nom du Père, du Fils et du Saint-Esprit. C'est lui qui remplace au nom de Jésus. Ça, n'est-ce pas Abdela? Ah, pas vrai? Ok. Ça veut dire que vous êtes plongé dans l'eau. Donc, vous avez été baptisé comment? En plongeant, en submergeant. Est-ce qu'on l'a avec moi? Ok. Disciples, ça a été baptisé au nom de qui? D'après ça, on dit là. Non, Jean-Well là. Au nom de qui? Au nom de Jésus. Mais qu'on y a comment? Qu'on y a nous besoin comment? Parce que si on m'a dit ou baptisé, ou même ou dit oui, si on m'a dit comment, l'an qui non d'abord, qui formule, comment ou dit au nom du Père, du Fils et du Esprit. Si on m'a dit comment vous êtes baptisé, ou dit. Pendant que vous êtes plomb, vous êtes plomb, j'aime l'an de l'eau. Mais et 12 nègres, comment? Comment la Bible a dit là, vous êtes baptisé? Verset 6 là, répond pour le dire. Lorsque Paul leur a imposé les mains, le Saint-Esprit vint sur eux et ils parlaient en langue et prophétisaient. Tendez bien, retournez dans le verset 2-3. Paul pas dit de problème baptême d'eau. Paul m'a dit, est-ce que nous te recevons? Allez non, le Saint-Esprit quand nous te croyons. Monsieur répond, ça répond. Nous pas même temps de parler Saint-Esprit. Mais bon bagaille, vous êtes temps de parler, vous êtes temps de parler qui ça? Baptême, vous êtes temps de parler du baptême d'eau. Qui baptême nous te recevoir? Nous te recevoir baptême de Jean. Est-ce que Jean t'est baptisé moun du Saint-Esprit? Non. Mais sous parole ça. Bible a dit monsieur t'est baptisé. Paul imposé aux les mains. Paul patal l'endroit. Paul posé aux les mains. Il rempli avec puissance. Il parlé en langue. Il prophétisé. Ça veut dire, ça n'a pas de recevoir. Ça n'a pas de temps de parler de l'IA. Il recevoir. C'est quoi? Baptême Saint-Esprit. Mais avec des apôtres, chapitre 19, verset 5. Pas de aucun formule de baptême d'eau qui t'est faite là parce que monsieur t'es étant baptisé d'eau. Déjà, vous êtes baptisé d'eau. Le Saint-Esprit va te corriger. Par l'imposition des mains de Paul à Éphèse, ces hommes-là, ces 12 hommes-là, ont reçu le Saint-Esprit. Baptisé du Saint-Esprit. Rempli avec puissance, parler en langue. Et puis, ils ont prophétisé. Et pas baptême d'eau là. Moi-même, j'ai bien baptisé moi-même. Dans l'autre mètre là. Mais il y a un homme, dernièrement, il y a un monde qui posait mon question. Pour me montrer qui côté il y a un baptême de fait. Au nom du Père du Fils et de Jésus. Comme moi, c'est Timon Diem, va répondre.
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0: L'Église, mette-la. Qui est-ce qui met l'Église là?
4: Jésus-Christ.
0: Est-ce qu'elle te bat l'Église là, l'autre pour le baptiser?
4: Oui.
0: Qui Jean te dit pour le baptiser? Est-ce que nous avons lu ça?
4: Oui.
0: Nous avons écouté le l'autre là?
4: Oui.
0: Qui bon? Matthieu. Ok. Est-ce que nous avons lu qui côté le débat un deuxième l'autre au nom de Jésus?
4: Aucun
0: 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Donc, il y a un homme qui montre que Jésus est l'autre là, je ne suis pas un chrétien. Vous connaissez ça que vous avez dit, je ne suis pas un chrétien? Parce que je suis un homme suspend, baptisé au nom du Père Dieu et de l'Esprit ou suspend chrétien si vous êtes chrétien. Ou vient bon démon. Bon genre démon. Parce qu'on a tiré un coup de pied par mettre là. Le disciple n'est pas plus grand que le maître. Vous vous faites plus grand que le maître. Vous. Vous qui baptisez les gens au nom de Jésus. Pendant que vous écartez l'ordre du maître au nom du Père, du Fils, du Saint-Esprit, vous vous faites démoniaque. Désormais, au démon. Bon démon, démon des majuscules. Bon démon. Démon au pluriel. Pas de baptême, pas aucun baptême au nom de Jésus. Maintenant, il y a une deuxième question qui te pose dans le feu maintenant. Est-ce que, il y a une possibilité pour baptiser les gens une deuxième fois, une troisième, une quatrième, comme certaines sectes religieuses font, baptiser les gens autant de fois au péché, ils baptisent l'église? On va montrer là dans l'acte des apôtres qui côté au père.
1: Qui côté au père? 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
0: 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M'a pas obéi à la parole. Parce que c'est la parole. Depuis que je suis côté de l'autre, je ne suis pas obéi. Par conséquent, je ne suis pas obéi. Non, je ne suis pas prêt à le rebaptiser parce que tout est différent une deuxième fois. Je ne suis pas prêt à le baptiser. Vous êtes bien. 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Je vais prendre le baptiser. Parce que l'homme, on vient de moi là, c'est au nom de Jésus, tu es baptisé. Je vais baptiser. Je vais dire, je vais rebaptiser. Ou pas de baptiser. 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Et pardon, rebaptisé. Je montre au côté le bras. 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Retournez avec moi dans Actes des Apôtres, chapitre 19. 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
0: 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Ça, c'est deux baptêmes différents là. Là, il y a un baptême Saint-Esprit là. Pas aucun baptême d'autre que tu fais là. C'est ça. C'est pas pour rien Jésus dit. Quel monde. Que celui qui lit fasse attention. L'appli, c'est pas un ligne lit, et on lit pour lire. On ne doit pas lire pour lire. Mais on lit pour comprendre, pour saisir, pour discerner. Là, pas de baptême d'eau là. Baptême, c'est esprit. 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Eh bien, nous sommes traités de sujet ça pour. Est-ce que bibliquement, il y a une formule de baptême dans Matthieu 28?
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0: Est-ce que c'est
5: 19, gagne un deuxième, gagne un baptême au nom de Jésus.
0: Non,
5: pas gagne ça. Non, acte 19, n'est-ce pas, acte 19, verset 1 à 6, gagne un baptême du Saint-Esprit qui est fait par l'imposition des mains de l'apôtre Paul. Non, baptême d'eau.
6: Eh bien, merci, révérend pasteur Luckner, comme conférencier à Scoya. Vous souhaitez attendre avec un pile attention, quitter quelques minutes pour nous recueillir questions dans l'Assemblée ainsi que dans la nation qui attend des radios et qui garde télé Shalom.
7: 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Moi, j'ai alors des questions avec une remarque. Après ça, selon les cas, ma Bali. Et selon Romains 10, verset 9, la Bible dit si tu crois, et dans ton cœur que le Seigneur, etc., etc. Et il dit ou capable de sauver. Si vous croyez, si vous dites ça, si vous croyez dans le cœur ou si vous croyez que Jésus est ressuscité des morts, tu seras sauvé. Et est-ce que, en façon de monde baptisé, une parole est néfaste pour empêcher le sauver? Ah, c'est la première question.
5: C'est une belle question. Je ne vais pas répondre aux questions pour une question. Est-ce que Jésus, ça, que de pour invoquer non l'an ou sauver, est-ce que l'été baillon formule de baptême?
7: Exactement.
5: L'été baillon?
7: Oui.
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5: 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Lydie avec Bouchely. Pourquoi m'appelez-vous Seigneur, Seigneur, et vous ne faites pas ce que je dis? Donc, tout le monde, Jésus, c'est Seigneur, ou te mettre faire 50 baptêmes, formule de baptême, c'est pour accepter ça, Jésus dit. 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

Mon âme bénit l'Éternel. Que tous ceux qui sont en moi bénissent son Saint-Nom. Mon âme bénit l'Éternel et n'oublie aucun de ses bienfaits. C'est lui qui pardonne toutes tes iniquités, qui guérit toutes tes maladies. C'est lui qui délivre ta vie de la fosse, qui te couronne de bonté et de miséricorde. C'est lui qui rassasie de bien ta vieillesse, qui te fait rajeunir comme l'aigle. Oui, mon âme bénit l'Éternel et n'oublie aucun de ses bienfaits. Mon âme bénit l'Éternel et n'oublie aucun. C'est lui qui pardonne toutes tes iniquités, qui guérit toutes tes maladies. 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

0: Bénis-nous.
1: Que Dios nos bendiga.
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excusez-moi. 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

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À toi seul la louange et l'honneur.

0: Bien-aimés, je vous exhorte comme étrangers, voyageurs sur cette terre, vous à obtenir des convoitises charnelles qui font la guerre à l'âme. 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